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0: Il est 3h à Ankara, 4h à Addis Abeba.
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1: Il est 4h à Grosville, 23h à Ushuaïa.

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1: Les prolopithèques, tous ensemble, tous ensemble, ouais, ouais, sont passés d'E3-8 au 4-8, ont renoncé à leur RTT pour finir par accepter de vivre en chômage partiel, sans même figurer dans les statistiques du Pôle emploi en pleine glaciation.

0: Il est 5h à Grasse et 23h à Port-au-Prince.
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0: Il est 6 heures à Bilbao, 5 heures à Belfast.
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il n'est pas nécessaire de comprendre une chose pour qu'elle fonctionne. Comme par exemple la pousse de vos cheveux. Vous ne savez pas comment ça fonctionne. Vous n'y pensez même pas. Et pourtant, à moins que vous ne soyez chauve, vos cheveux poussent. Par contre, si à chaque seconde vous vous répétiez constamment « J'ai peur que mes cheveux ne poussent pas. J'ai peur que mes cheveux ne poussent pas. » Il y a fort à parier que cela finirait par vous angoisser tellement que cela perturberait la pousse de ceux-ci.

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1: Il est 5h en temps universel, 7h ici à Paris.
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1: Bonjour à tous, merci d'être avec nous ce vendredi 8 mai, 81 ans jour pour jour après la fin de la Seconde Guerre mondiale et un an pile après la fumée blanche au Vatican et l'élection de Léon XIV, le premier pape américain de l'histoire. Et ce n'est pas anodin dans un monde bousculé par les États-Unis de Donald Trump. Le président américain s'en est d'ailleurs pris à plusieurs reprises à Léon XIV. Alors, comment le pape fait-il face à ces attaques ? A-t-il été choisi en partie en raison de ce contexte international ? Quel bilan tirer de sa première année à la tête du Saint-Siège ? Eh bien, on posera ces questions à notre grand invité international ce matin, Michael Kor, envoyé spécial permanent au Vatican du journal catholique français La Croix. Ce sera dans un peu plus d'une heure, vers 8h20, heure de Paris. Mais pour l'instant, RFI Matin, ça commence avec le journal international. Bonjour Martin Guez.
3: Bonjour Clotilde Dumais, bonjour à toutes et à tous.
1: Et à la une, le cessez-le-feu qui tient toujours, c'est ce qu'assure Donald Trump malgré des échanges de tirs entre l'Iran et les États-Unis.
3: Les deux belligérants qui s'accusent mutuellement de violation du cessez-le-feu en vigueur depuis un mois, mais mis à mal cette nuit par de nouveaux échanges de tirs dans le détroit d'Ormuz. Retour au calme ce matin, nous dira notre correspondant à Téhéran, l'option diplomatique reste sur la table. Nous serons aussi dans ce journal dans le sud du Liban, à l'orée de la ligne jaune de démarcation imposée par Israël. Les appels à évacuer et les bombardements israéliens n'ont jamais cessé dans la zone, malgré la trêve en cours depuis le 17 avril. Autre trêve de papier entre l'Ukraine et la Russie, deux trêves unilatérales décrétées, mais bafouées. Les autorités ukrainiennes alertent sur la situation humanitaire dans la région de Kherson. L'Argentine cherche le patient zéro et traque les rongeurs de Patagonie qui auraient pu transmettre l'antivirus aux passagers du navire de croisière Ondus. L'antivirus qui n'a rien à voir avec le coronavirus, nous dira un expert. Et puis enfin, le monde feutré de l'art contemporain s'écharpe à Venise, démission du jury, débat houleux avant l'ouverture de la 61e biennale dans la cité des Doges. En cause, la présence de pavillons russes et israéliens sur l'événement.
1: Les États-Unis s'accusent donc mutuellement de violation de la trêve ce matin.
3: Cessez le feu en cours depuis un mois, mais mis à mal de part et d'autre cette nuit. Téhéran qui affirme que l'armée américaine a pris pour cible un pétrolier iranien et qui accuse les États-Unis d'avoir mené des frappes sur le sud de l'Iran en coopération avec d'autres pays de la région. L'armée américaine dit elle avoir été visée, avoir visé des infrastructures militaires iraniennes en réponse à des tirs. L'Iran qui affirme avoir attaqué trois navires américains dans le détroit d'Ormuz. Et on retrouve à Téhéran notre correspondant Siavosh Ghazi. Siavosh, la trêve est malmenée, mais l'option diplomatique n'est pas remise en cause.
4: La version iranienne est bien sûr toute différente de la version américaine. Selon Téhéran, il y a eu d'abord deux attaques contre deux navires commerciaux iraniens près du port de Jask à l'entrée de la mer d'Oman et ensuite une autre attaque contre un autre navire en face du port émirati Al-Fujairah. Et c'est là que les gardiens de la révolution affirment être intervenus pour frapper et endommager fortement, selon la version iranienne, donc trois navires de guerre américains qui tentaient de traverser le détroit d'Ormuz. Selon Téhéran, ces trois navires ont été obligés de rebrousser chemin pour retourner à l'entrée de la mer d'Oman vers l'océan Indien. Et c'est là que les Américains sont intervenus pour mener des frappes contre au moins cinq cibles sur l'île de Rechm, le port de Bandar Abbas, la ville de Minab, mais aussi deux autres cibles dans cette région du sud de l'Iran. On a failli donc assister à une rupture totale des négociations et du cessez-le-feu. Mais pour l'instant, ce matin, la situation semble plutôt calme en Iran, puisque les deux parties visiblement ont décidé donc de ne pas continuer l'escalade. Et donc le calme est revenu et les négociations, on le sait, se poursuivent entre Iraniens et Américains par l'intermédiaire du Pakistan.
3: Merci Siavosh Ghazi, correspondant de RFI en Iran. L'Iran qui étudie donc toujours la proposition américaine et Donald Trump qui met la pression. Le président américain menace l'Iran de représailles violentes si le pays ne signe pas rapidement un accord de paix global. Bien sûr, par ailleurs, que le cessez-le-feu est donc toujours en vigueur malgré les frappes de la nuit. Retour au calme, on le disait ce matin, même si les Émirats Arabes Unis ont activé leur défense aérienne contre des missiles et des drones venus d'Iran, selon Abu Dhabi.
1: Sur l'autre front de la guerre, Israël frappe de nouveau le sud du Liban.
3: Un bombardement qui ont fait au moins 12 morts, selon le ministère de la Santé libanais. Et ce malgré le cessez-le-feu décrété depuis le 17 avril, l'État hébreu affirme poursuivre ses frappes contre le Hezbollah. Alors qu'un responsable du département d'État américain annonce lui la tenue d'un nouveau cycle de discussions entre le Liban et Israël les 14 et 15 mai prochains à Washington, ce qui n'est pour l'instant pas confirmé par les autorités libanaises, des négociations directes auxquelles s'oppose frontalement le Hezbollah, les Libanais du Sud-Liban vivent dans la crainte et au rythme des ordres d'évacuation quotidiens de l'armée israélienne, qui reproduit comme à Gaza son modèle de ligne jaune, une zone tampon au bord de laquelle se trouve la ville d'Azbaya, à majorité druze, où s'est rendue notre correspondante Sophie Guignon.
5: L'école publique de Azbaya héberge 160 déplacés des villages voisins, comme Rihan Ahmad El Ali.
6: On entend les bruits d'explosion, on a tous perdu nos maisons, la nôtre aussi.
5: La jeune femme de 35 ans, originaire de Riyam, est déplacée à seulement 15 km de chez elle avec ses 4 enfants et son mari agriculteur, dont les terres ont été saccagées.
6: Avant, financièrement, on s'en sortait, on n'avait pas besoin d'aide, mais aujourd'hui on n'a plus rien. Ma fille déteste l'école maintenant et elle me dit qu'elle ne veut plus aller à l'école parce que nous y vivons. Quand on se couche, on se demande s'il y aura un lendemain. Est-ce que nos enfants auront une vie normale ?
5: Le jour de notre tournage, de nouveaux ordres d'évacuation ont été diffusés par l'armée israélienne, poussant des milliers de Libanais à fuir. Un scénario que redoute Myrna Aboudehen, enseignante qui s'occupe de l'accueil des déplacés.
7: À chaque fois que j'allume mon téléphone et que je vois des alertes et des avertissements, je me demande quand Azbaya sera dans la liste. C'est une peur indescriptible. On n'est jamais loin du danger. On veut juste rester sur nos terres, mais la peur est là, à chaque instant. Chaque jour, je m'attends à une mauvaise nouvelle. Rien ne nous rassure.
5: Ce mercredi, un bombardement a visé la banlieue sud de Beyrouth pour la première fois depuis la trêve. Sophie Guignon, de retour de Azbaya, RFI.
1: Et ce conflit au Moyen-Orient, Martin, a profondément bouleversé les marchés de l'énergie mondiale.
3: Des marchés extrêmement volatiles, les analystes ont les yeux rivés sur les moindres soubresauts. Ce matin, par exemple, Clotilde, les nouveaux affrontements entre Washington et Téhéran font remonter les cours du pétrole. Les prix de l'or noir ont flambé depuis le début du blocage du détroit d'Hormuz. Les exportations de gaz sont aussi largement entravées. Alors certains pays tentent de tirer leur épingle du jeu. C'est le cas notamment de la Norvège qui a annoncé la réouverture de 3 champs gaziers pourtant inactifs depuis plus de 30 ans. Et ce malgré les risques et les alertes des défenseurs de l'environnement, Otilia Ferré.
8: Produire plus de pétrole et de gaz au nom de la sécurité énergétique de l'Europe, ça n'a aucun sens pour Alvar Dravand, à la tête de Greenpeace Norvège, pays pourtant considéré comme l'un des plus verts au monde.
9: Cela montre vraiment le double discours de la Norvège. Nous faisons partie des plus grands exportateurs de dérèglements climatiques au monde à travers le pétrole et le gaz que nous vendons. Et aujourd'hui, la Norvège se sert de la crise des énergies fossiles pour promouvoir encore davantage de pétrole et de gaz.
8: Le redémarrage des 3 champs gaziers devrait débuter en 2028 et se poursuivre jusqu'en 2048. Pour Alvar Dravand, ça aura donc des effets néfastes sur les écosystèmes marins et le climat à long terme, surtout qu'en parallèle, 70 nouveaux blocs ont également été ouverts à la prospection dans des zones offshore.
9: Pour sortir de cette crise, il faut au contraire tourner la page des énergies fossiles dangereuses et accélérer la transition vers des énergies renouvelables, stables et sûres. La stabilité énergétique de l'Europe passe par le renouvelable.
8: Les analystes prévoient que les entreprises d'extraction norvégiennes fassent des profits records, dont une partie alimentera encore un peu plus le fonds pétrolier norvégien qui s'élève à plus de 1800 milliards d'euros. Otilia Ferré, Stockholm, RFI.
3: Et puisque nous évoquions les dérèglements climatiques sur le vieux continent, l'observatoire européen Copernicus publie un nouveau rapport ce matin après avoir révélé la semaine passée que l'année 2025 avait été la plus chaude de l'histoire en Europe. L'Institut s'inquiète désormais pour l'année 2027 et craint que le phénomène climatique El Niño, dont le développement est probable dans les mois à venir, ne fasse encore grimper les températures mondiales à des niveaux records. 2027 qui pourrait devenir l'année la plus chaude jamais enregistrée à l'échelle mondiale.
1: Dans l'actualité également, la Russie s'apprête à célébrer la victoire lors de la Seconde Guerre mondiale en toute sobriété.
3: Pas de chars ni de grandes manœuvres sur la place Rouge où les venues de dirigeants étrangers devraient rester limitées demain samedi à l'occasion des 81 ans de la victoire de l'armée rouge sur l'Allemagne nazie. Alors que le maire de Moscou annonçait la destruction de drones ukrainiens cette nuit, la Russie, qui a unilatéralement décrété une trêve de 2 jours pour ces célébrations et qui a par ailleurs appelé la population et les diplomates à quitter Kiev pour éviter de subir d'éventuelles frappes russes de représailles. L'Ukraine ou le ministère des Affaires étrangères alerte sur la situation humanitaire dans la région de Kherson, dans le sud du pays. Région occupée depuis 2022 et toujours théâtre d'intenses combats, Emmanuel Chaz.
10: Andriy Sybiha, le ministre des Affaires étrangères ukrainien, dénonce une nouvelle fois une situation humanitaire catastrophique dans la partie occupée de la région de Kherson, alors que les évacuations de civils sont bloquées par les intenses combats et que la population peine à survivre sans électricité, ni eau potable, ni nourriture ou médicaments de base. Les morts ne peuvent même plus être enterrés en raison des intenses bombardements et ceux des habitants qui essaient de fuir seuls sont ciblés par des drones FPV russes. Depuis le début de l'occupation, la population du secteur le plus affecté de la zone est passée de 40 000 à 6 000 personnes, dont 200 enfants. Le ministère des Affaires étrangères a reçu plus de 200 demandes d'évacuation et a entamé des consultations urgentes avec l'ONU et le Comité international de la Croix-Rouge afin de les secourir. Il demande aux partenaires de l'Ukraine de faire pression sur la Russie pour exiger le respect du droit humanitaire et la création de couloirs d'évacuation. Emmanuel Chaz, Kharkiv, RFI.
3: Et la Russie, par ailleurs, a annoncé ce matin avoir détruit 264 drones ukrainiens depuis l'entrée en vigueur à minuit de sa trêve unilatérale de 2 jours pour les commémorations de la victoire sur l'Allemagne nazie.
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1: Il est 5h11 à Accra, le Ghana qui interpelle l'UA.
3: Le pays inquiet au sujet des manifestations anti-migrants en Afrique du Sud et qui alerte donc l'Union africaine. Alors que les marches contre l'immigration et les attaques contre des ressortissants africains se multiplient en Afrique du Sud. Et peu importe qu'ils soient en situation régulière ou non, le Ghana, qui n'est pas le seul pays du continent à s'en émouvoir, Alexandra Branjon.
12: Dans un courrier à l'Union africaine, le gouvernement ghanéen demande que les attaques xénophobes en Afrique du Sud soient mises à l'agenda du prochain sommet de l'UA au mois de juin. Le Ghana se dit profondément préoccupé par la répétition de ces violences au fil des années et ajoute que ces incidents constituent une violation de la Charte africaine des droits de l'homme et des peuples et sapent l'esprit d'intégration et de panafricanisme. Au Ghana comme au Nigeria, l'ambassadeur sud-africain a été convoqué par les autorités locales. Le Nigeria reproche notamment à l'Afrique du Sud de ne pas en faire assez pour mettre fin au harcèlement de ses ressortissants dans le pays. Abuja affirme avoir reçu plus de 130 demandes de rapatriement. Une délégation du Parlement nigérian doit d'ailleurs se rendre prochainement à Pretoria. Le Lesotho et le Malawi ont également officiellement exprimé leurs inquiétudes et mis en place un numéro d'urgence pour leurs citoyens. Selon les derniers chiffres officiels, 2,8 millions d'étrangers vivent légalement en Afrique du Sud, provenant principalement des pays voisins, notamment du Zimbabwe.
3: L'Afrique du Sud qui a répondu à ces accusations de xénophobie, estimant que certains pays africains devraient s'attaquer à l'instabilité politique et à la mauvaise gouvernance qui pousse leur population à émigrer. Dans l'actualité africaine aussi ce matin, ce nouveau bilan dans l'est de la RDC, où au moins 36 personnes ont été tuées depuis mardi dans plusieurs attaques distinctes des rebelles ADF liées au groupe État islamique. Attaques menées contre plusieurs localités isolées situées à la frontière de l'Ituri et du Nord Kivu. Un rapport d'Amnesty International publié cette semaine accuse les ADF de crimes de guerre et de crimes contre l'humanité.
1: D'autres cas d'antanavirus sont possibles, c'est ce qu'indique l'OMS.
3: Mais le foyer de la maladie qui a tué 3 passagers à bord du navire de croisière Ondus devrait rester limité selon l'Organisation mondiale de la santé. Les 150 passagers doivent être évacués ce dimanche aux Canaries, alors que côté argentin, les autorités assurent qu'il n'est à ce stade pas possible de confirmer l'origine de la contagion. Ils recherchent toujours le patient zéro. Le bateau est parti des côtes argentines le 1er avril. L'antavirus, qui n'est pas le coronavirus, et le risque de propagation est bien moindre. C'est ce qu'assure Anne Lavergne. Elle est responsable du laboratoire associé au Centre national des antavirus à l'Institut Pasteur de Guyane.
13: Ça peut pas du tout être comparé parce que du coup c'est pas les mêmes familles virales, c'est pas obligatoirement les mêmes modes de transmission, c'est pas les mêmes taux de contamination, c'est pas la même infectiosité. Enfin, il y a vraiment rien de comparable. Où avant sur des cas de Covid, une personne pouvait en contaminer 10, sur des antivirus au maximum en contagiosité, ça a été répertorié pour Andes à 2 quoi. Ça veut dire qu'une personne peut en contaminer seulement 2, et encore dans des situations vraiment particulières de proximité avec des patients ou des personnes qui ont développé des symptômes, qui ont des charges virales très importantes. Donc c'est vraiment deux mondes différents quoi. Il n'y a pas du tout de comparaison possible. Voilà, je pense que là, ils ont pris en charge les patients qui étaient symptomatiques. Les asymptomatiques, ils vont certainement les suivre, hein, je ne sais pas. Mais de toute façon, dès qu'il y a mise en place de distanciation, que les gens sont isolés, qu'il n'y a pas de contact avec des personnes qui sont symptomatiques, ça va s'arrêter.
3: Anne Lavergne, spécialiste des antivirus, des propos recueillis pour RFI par Walid Diallo.
1: Et puis on termine à Venise, Martin, la cité des doges qui ouvre ses portes dans un contexte explosif.
3: La ville des canaux et des canotiers qui s'apprête à accueillir la 61e Biennale d'art contemporain. Édition artistique, Clotilde, mais politique et polémique aussi, notamment à cause de la présence de pavillons de la Russie et d'Israël. Le monde de l'art se mobilise et se déchire. Envoyé spécial de RFI à Venise, Muriel Malouf.
14: Une soixantaine d'artistes, rejoints par des passants, marchent revêtus de t-shirts portant le nom et une œuvre d'artistes palestiniens, pour la plupart décédés. Johanna Hagi Thomas, artiste libanaise.
15: On fait entendre les bruits des drones et nous-mêmes, on reproduit aussi ce bruit-là. Si particulier, ces drones israéliens qui n'arrêtent pas de survoler le Liban, mais aussi qui tuent à Gaza.
14: Et devant le pavillon russe, des visiteurs et des manifestantes s'engueulent.
16: Are you supporting terrorist sites? Sorry? You are supporting Russia? Are you
15: supporting the art? Une lettre a été écrite par les artistes pour dénoncer la présence nationale en fait, de pays qui actuellement commettent des génocides. Israël, il y a aussi la présence de la Russie qu'on condamne et aussi celle des États-Unis.
14: Le pavillon russe finalement ouvre seulement durant les 3 jours de vernissage. Il fermera ses portes dès demain avec l'ouverture au public. Le pavillon israélien officiel est fermé, lui, mais prend place dans un espace plus discret à l'Arsenal. Et pour la première fois, la Biennale ne décernera pas de prix à son ouverture, mais à sa clôture. Et en l'absence du jury démissionnaire, c'est le public qui est appelé à voter. Muriel Mahalouf, Venise, RFI.
3: Voilà, pas de jury, mais une Biennale bien maintenue malgré tout. Après 3 jours de préambule, l'ouverture officielle de l'événement, c'est demain. La Biennale qui refermera ses portes le 22 novembre. Ça vous laisse le temps d'aller jusqu'à Venise, faire un petit tour.
1: J'aimerais bien. Merci beaucoup, Martin Guèze. 5h16 en temps universel et à chacun sa façon de commémorer la fin de la Seconde Guerre mondiale. En France, Emmanuel Macron va présider pour la dernière fois de son mandat une cérémonie devant la tombe du soldat inconnu sous l'Arc de Triomphe. En Russie, le Kremlin prépare un défilé militaire demain, beaucoup moins imposant que les autres années alors que la guerre contre l'Ukraine s'éternise. On va y revenir dans la Fabrique du Monde juste un petit peu avant 6h, temps universel. Et puis en Allemagne, le travail de mémoire se poursuit et désormais les Allemands peuvent sur Internet avoir accès assez facilement à un fichier qui leur permet de savoir si leurs ancêtres étaient membres ou non du parti nazi.
17: J'ai envoyé une photo sans commentaire des cartes de membres du parti nazi de mes deux grands-pères à mes parents. Ils ont été très déçus car leur père leur avait parlé parfois du Troisième Reich, mais ils n'avaient jamais révélé qu'ils étaient membres du NSDAP.
1: Un reportage à écouter dans 2h vers 7h15 TU dans RFI Matin. On sera aussi en Cisjordanie occupée où Israël continue de construire des colonies et même des routes pour les relier entre elles.
9: Ils sont en train de construire une route, elle partira du nouveau checkpoint jusqu'au village de Mekmes, mais c'est une route que pour les juifs, dans les deux sens, que pour les juifs.
1: Un reportage dans le prochain journal international dans 1h. On sera aussi d'ailleurs dans ce journal en direct de Londres avec la correspondante de RFI dans l'attente au Royaume-Uni des résultats des élections locales qui pourraient mettre en difficulté le parti travailliste et le Premier ministre Keir Starmer. Et puis ça se rapproche, la Coupe du Monde de football dans presque un mois maintenant. On va évidemment suivre ce mondial sur RFI, mais ce ne sera pas le cas dans deux pays pourtant très importants, l'Inde et la Chine. Tout ça pour des raisons économiques. Stéphane Geneste va nous expliquer ça dans 1h. Et on écoutera en bonus une partie de l'hymne de ce mondial qui a été dévoilé hier.
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1: Mais d'abord, le dernier épisode de notre série consacrée à la mémoire de l'esclavage en France. Alors que cette semaine, on marque les 25 ans de la loi Taubira, loi qui a permis de reconnaître l'esclavage et la traite comme un crime contre l'humanité. Ce vendredi, on part à Nantes, dans cette ville de l'ouest de la France, qui a été le principal port négrier du pays pendant plus de 4 siècles. À Nantes, donc pas très loin du mémorial de l'abolition de l'esclavage, eh bien un mât de la fraternité et de la mémoire vient d'être inauguré. Monument imaginé par deux Nantais que Sylvie Coffi a rencontré.
18: C'est un grand jour aujourd'hui pour nous, la justice réparatrice. Il est grand temps qu'on libère la parole. Personne n'est responsable du passé, mais nous sommes responsables du présent et du futur. Et Pierre, comme on dit, il ne reste pas beaucoup de temps, mais on l'a fait quand même, mon ami.
19: Dieudonné Boutrin, que l'on entend, ne peut cacher sa joie. Lui, le Martiniquais, descendant d'esclaves.
20: Je suis fier d'être un nègre, mais aujourd'hui, à la mémoire de mes aïeux, je suis là pour honorer leur mémoire. le mât de la fraternité. Ce mât est dédié à tous les Africains déportés, hommes, femmes, enfants, broyés par l'esclavage colonial.
21: Comme je le sais depuis ma jeunesse,
19: Pierre Guillon de Princé,
21: que j'étais descendant d'armateurs, négriers, à l'époque, quand j'étais jeune, c'était du passé. C'était anecdotique, c'était une bizarrerie dans mon arbre généalogique.
19: C'est l'histoire d'une rencontre entre deux hommes que tout oppose. L'un est descendant d'esclaves, l'autre descendant d'armateurs négriers. Ensemble, ils ont imaginé ce mât, symbole de réconciliation, de transmission pour les générations futures. Le processus a été long. 5 années.
22: Avec Pierre, parce que c'est un travail que nous avons commencé tous les deux en 2021, avec une réflexion de voir comment on peut vulgariser cette part de cette histoire, comment on peut rendre le public acteur qui est en lutte contre le racisme, qui est l'héritage de l'esclavage. Et à ce moment-là, cette idée est arrivée au moment qu'on a rencontré les familles Trévélian. Pierre, il est assez âgé. Donc on a voulu rester à Nantes et mettre le mât de la fraternité comme symbole qui grave les excuses de Pierre dans le marbre.
19: En Angleterre, d'autres grandes familles portent le même héritage. Un passé lourd pour John Dower, issu d'une famille aristocratique des Trévélian, une famille de planteurs.
23: Je me suis renseigné sur un site généalogique et j'ai trouvé mon nom. C'est là que ma vie a basculé. J'ai compris que ma famille était impliquée dans l'esclavage. Elle avait des plantations avec plus de 1000 esclaves.
24: My brain exploded.
23: C'était comme une détonation, une explosion dans ma tête. Pour moi, ça a été une énorme révélation.
19: Il y a 3 ans, John Dower s'est rendu sur l'île de Grenade dans les Caraïbes pour présenter des excuses au nom de ses ancêtres esclavagistes. Aujourd'hui, de Bristol à Nantes, il n'a pas hésité à se déplacer pour soutenir Pierre dans cette démarche historique. Au pied du mât de 18 mètres de haut, où figure l'article 1er de la Déclaration universelle des droits de l'homme, Pierre Guillon de Princé, 86 ans, présente ses excuses officielles au nom de ses ancêtres.
25: Pour moi, c'est un soulagement, descendant d'une famille d'armateurs négriers nantais, de pouvoir présenter mes excuses pour les actes de mes ancêtres. Ils armèrent 6 navires pratiquant la traite atlantique triangulaire entre Nantes et Saint-Domingue, soit 18 départs de Nantes, ayant arraché 4500 captifs de leurs terres, dont plus

0: 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Et puis sachez que notre grand invité international demain pour parler des 25 ans de cette loi Taubira, ce sera Pierre-Yves Bocquet, le directeur adjoint de la Fondation pour la mémoire de l'esclavage. Elle fait désormais partie, elle aussi, des victimes des deepfakes sexuels, ces fausses images ou vidéos ultra réalistes générées par intelligence artificielle et qui inondent le web. Ce phénomène cible particulièrement les femmes et cette semaine, la première ministre italienne a indiqué qu'elle en avait aussi été victime. Bonjour Grégory Genevrier.
1: Bonjour Clotilde.
0: Giorgia Meloni qui a elle-même reposté l'une de ces fausses images pour dénoncer la dangerosité de cette deepfake.
1: Oui, la chef du gouvernement italien en sous-vêtements, assise en tailleur sur un lit. L'image a fait beaucoup de bruit sur les réseaux sociaux. Visuellement, il est presque impossible de distinguer l'utilisation d'un outil d'intelligence artificielle. Et pourtant, cette photo n'est pas réelle. Ce n'est pas la première fois que Giorgia Meloni est ciblée à son insu par des deepfakes sexuels. Ces dernières années, son visage est apparu dans plusieurs vidéos pornographiques, parfois visionnées des millions de fois. Moi, je peux me défendre, beaucoup d'autres ne le peuvent pas, a commenté Giorgia Meloni.
0: Et son cas, c'est un exemple parmi d'autres.
1: Oui, la superstar américaine Taylor Swift, l'influenceuse française Léna Situation ou encore la députée d'Irlande du Nord, Cara Hunter. Le phénomène est mondial. Les femmes exposées médiatiquement sont particulièrement ciblées. Mais le problème ne concerne pas que les célébrités. Avec le perfectionnement des outils d'IA, une simple photo suffit aujourd'hui pour générer un deepfake sexuel hyper réaliste. Le tout sans aucun contrôle ni vérification de l'âge ou du consentement. En début d'année, l'outil Grok d'Elon Musk qui permettait de dénuder n'importe qui avait fait couler beaucoup d'encre. En réalité, ce n'est que la phase émergée de l'iceberg.
0: Alors le terme de deepfake sexuel est assez récent, mais ce phénomène que vous décrivez là, Grégory, il n'est pas nouveau.
1: Non, l'homme n'a pas attendu l'intelligence artificielle pour détourner illégalement l'image des femmes. Collage sur des magazines de lingerie, détourage de visage, chantage pornographique, la pratique a seulement évolué. La désinformation de genre brise des vies et vise à humilier les femmes. C'est ce que nous explique Mathilde Saliou, journaliste, autrice de l'ouvrage Technoféminisme, comment le numérique aggrave les inégalités.
2: Ramener les femmes à leur sexualité, à leur corps, pour les humilier, c'est un trope hyper classique du sexisme. Ça fait très longtemps que quand on a envie d'insulter une femme, on la traite de salope, on fait des réflexions à sa vie sexuelle réelle ou supposée. C'est une manière parmi d'autres d'exprimer de la misogynie. Et là, ces dernières années, ce qui se rajoute par-dessus, c'est la possibilité de créer des images hautement crédibles pour continuer ces pratiques d'humiliation qui existaient auparavant.
1: Ce qui a changé ces dernières années, c'est l'industrialisation des deepfakes sexuels. Certaines plateformes en ont fait un véritable business. Des criminels s'en servent aussi pour générer des contenus pédopornographiques.
0: Quelles sont les solutions envisageables pour stopper ce phénomène ?
1: Eh bien, il y a déjà l'évolution de la législation. Certains pays sont plus en avance que d'autres sur le sujet, même si les lois existent, leur mise en application est aussi souvent difficile. Se pose la question des obligations qui incombent aux plateformes. Les États membres de l'Union européenne se sont entendus jeudi pour interdire les IA permettant de dénuder des personnes sans leur consentement. Reste à savoir à quel point cette nouvelle réglementation sera efficace.
0: Les dessous de l'Infox avec Grégory Genevrier, merci. Dans un instant, l'actualité africaine, ce sera juste après l'artiste belge d'origine congolaise, Camille Yembe, avec son titre « Rien à fêter ». C'est le choix de nos programmateurs et c'est dans la playlist ce mois-ci sur RFI.

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1: Et c'est l'heure du journal international. Bonjour Jeanne Bartoli.
3: Et bonjour Clotilde et bonjour à tous.
1: Dans ce journal, la France propose aux États-Unis et à l'Iran de traiter la question d'Hormuz à part.
3: Et à part du reste du conflit et des négociations en cours, la France qui prépositionne le porte-avions Charles de Gaulle dans le détroit d'Hormuz, il est attendu sur place dans une dizaine de jours dans le cadre de l'initiative montée avec le Royaume-Uni. Alors que peuvent faire Londres et Paris qui pourraient participer à des opérations de sécurisation du détroit? Les détails avec Franck Alexandre en début de journal. Des routes réservées aux Israéliens en territoire palestinien. L'explosion des colonies israéliennes entraîne la multiplication de ces chantiers. Reportage d'Amira Souilem dans la région de Jérusalem. À suivre aussi la poussée de l'extrême droite et le recul des travaillistes aux élections locales qui avaient lieu hier au Royaume-Uni. Nous serons en direct de Londres. On parle aussi du Mali avec le blocus des djihadistes sur Bamako qui se poursuit. Et puis du cinéma à la fin de ce journal avec C'est quoi l'amour ? Une comédie sur le mariage et sur le divorce avec Laura Calami et Vincent McCain.
1: J'appelle ça une broutille.
3: Voilà comment Donald Trump résume les événements survenus hier dans le détroit d'Hormuz. Trois navires de guerre américains ciblés par l'Iran. L'armée américaine a riposté, dit avoir visé des sites de lancement de missiles et de drones. Le détroit d'Hormuz, toujours quasiment totalement bloqué. 1500 bateaux sont immobilisés dans le détroit, selon l'Organisation Maritime Internationale, une agence de l'ONU. Et bientôt sur place, le porte-avions Charles de Gaulle, il est en route pour Hormuz. Il devrait arriver dans une dizaine de jours dans le cadre d'une initiative franco-britannique pour sécuriser le détroit et accompagner les navires. Bonjour Franck Alexandre.
4: Bonjour Jeanne.
3: Alors concrètement, ce que proposent la France et le Royaume-Uni, Franck, c'est de traiter la question d'Hormuz à part du reste du conflit, car c'est une question d'intérêt commun.
4: En effet, la solution au conflit ne viendra ni des États-Unis ni de l'Iran. Il faut donc permettre aux belligérants de ne pas perdre la face, dit-on à Paris. L'alternative ou encore la troisième voie pourrait s'articuler autour du porte-avions français. Le Charles de Gaulle est naturellement un agrégateur de force. Il est toujours accompagné d'une escorte de frégates. Ce groupe aéronaval est aussi doté d'un état-major embarqué, 80 personnes avec à sa tête un amiral. Il est donc taillé pour planifier et piloter une telle opération de déconfliction. Il peut accueillir également des officiers de liaison. Ces opérations de sécurisation sont d'ailleurs bien connues des marins français. En 1988, avec l'opération Prométhée, le groupe aéronaval français avait déjà sécurisé Hormuz un an durant. Et plus récemment, en mer Rouge, l'opération Aspides, sous l'égide de l'Union européenne, a permis de protéger le trafic maritime.
3: Franck, outre Paris et Londres, qui pourrait participer à cette opération navale?
4: Eh bien, pour bâtir cette coalition, à l'image de la coalition des volontaires pour l'Ukraine, l'amirauté britannique travaille étroitement avec l'état-major des armées à Paris. Les Pays-Bas et l'Italie, qui ont des frégates dans l'océan Indien, pourraient facilement intégrer le dispositif. Le Japon a également manifesté son intérêt. L'Inde, en revanche, n'a pas répondu aux sollicitations. Cette opération navale, qui s'inscrirait nécessairement dans la durée, n'aurait aucun lien avec les États-Unis et ne serait pas une militarisation du détroit, insistent les militaires. On ne créera pas de réassurance par la force, disent les marins, et de préciser qu'ils n'escorteront pas les bâtiments civils, mais plutôt qu'ils les accompagneront à travers le détroit d'Hormuz. Les mots ont un sens, Jeanne. D'un point de vue légal, escorter ferait d'eux des belligérants.
3: Franck Alexandre, spécialiste défense sur RFI, cette initiative franco-britannique qui intervient au moment où Washington attend toujours une réponse de Téhéran à sa dernière proposition pour mettre fin à la guerre, et puis cette fois la guerre au Liban, dans la guerre qui oppose l'armée israélienne au Hezbollah libanais. De nouveaux bombardements menés par l'État hébreu hier en dépit de la trêve. Hier, 12 personnes sont mortes dans le sud du pays, dont 2 enfants. C'était dans la région de Nabatieh, selon le gouvernement libanais. En parallèle, un responsable du département d'État américain annonce la tenue de nouvelles discussions entre le Liban et Israël les 14 et 15 mai prochains à Washington. Pour l'instant, les gouvernements libanais et israéliens n'ont pas confirmé.
1: Ce sont des routes réservées aux Israéliens. Hein. Elle se trouve pourtant en territoire palestinien.
3: Et des routes qui se multiplient au même rythme que la colonisation israélienne de la Cisjordanie occupée et la polémique de la politique d'annexion de fait de ce territoire palestinien. Notre correspondante Amira Swilem s'est rendue justement sur le chantier d'une de ces routes en banlieue de Jérusalem. Un grand chantier qui inquiète les riverains palestiniens. Reportage.
5: Mur de plusieurs mètres de haut, caméra de surveillance, mirador, le quotidien à Kafar Aqab, en banlieue de Jérusalem, est fait d'embouteillages et de débrouilles. Et ça risque de se compliquer un peu plus.
6: C'est écrit interdit d'entrée, sauf au personnel.
5: Un tractopelle s'active, des camions vont et viennent, deux hommes palestiniens assistent à la scène.
7: Ils sont en train de construire une route. Elle partira du nouveau checkpoint jusqu'au village de Mekmes. Mais c'est une route que pour les juifs. Dans les deux sens, que pour les juifs.
8: Elle filme là ?
5: Non, c'est juste un micro.
7: Ça s'arrête là, merci.
5: La peur omniprésente. Celle d'être arrêté pour avoir critiqué le projet, mais aussi la peur du lendemain. Un vendeur de jus de fruits nous raconte travailler ici depuis 20 ans.
9: On n'a pas d'informations sur ce qui va advenir. Même les gens qui travaillent ici ne savent rien. Quand est-ce qu'on va devoir fermer ? On ne sait pas. Cela peut être demain, comme ça peut être dans un mois ou un an. S'ils ouvrent cette route pour les Juifs, la municipalité de Jérusalem va nous rendre la vie encore plus compliquée.
5: Pour construire cette route, les autorités israéliennes ont saisi 28 hectares de terrain à des propriétaires palestiniens. L'ONG israélienne La Paix Maintenant voit dans ces nouvelles routes une étape supplémentaire vers une possible annexion de la Cisjordanie occupée. Amira Swilem, de retour de Kafar Aqab, RFI.
1: RFI, il est 7h06 à Londres. On votait hier en Grande-Bretagne, Jeanne, pour renouveler les parlements décentralisés en Écosse et au Pays de Galles.
3: Une partie des conseils métropolitains en Angleterre. Le dépouillement a débuté et les premiers résultats commencent à tomber. Bonjour Emeline Vin.
10: Bonjour Jeanne, bonjour à tous.
3: En direct de Londres, comme attendu, Emeline, le parti travailliste de Keir Starmer est en net recul alors que l'extrême droite est en progression.
10: Oui, c'est un scénario à peu près aussi sombre que ce que craignait le parti travailliste. Le Labour perd plusieurs conseils dans ses terres des Midlands, en particulier Thameside, dans la banlieue de Manchester, et Hartlepool, près de Durham. Alors ce sont encore des résultats très partiels, 950 des 5000 sièges en jeu en Angleterre. Les sièges londoniens devraient donner un autre éclairage cet après-midi. Très mauvaise nuit pour le Labour, donc pour les conservateurs aussi, qui n'enregistrent aucune victoire majeure. Mais alors, qui profite de ces élections ? Vous l'avez dit, pour l'instant, c'est l'extrême droite Reform UK, dirigée par Nigel Farage, qui absorbe quasiment toutes les pertes des Tories et du Labour, et qui pourrait diriger l'une des plus grosses autorités locales d'Angleterre, l'Essex. Les Verts, en revanche, enregistrent une hausse de leur nombre de sièges, mais ne prennent pour l'instant le contrôle d'aucune collectivité disputée ce jeudi. Alors, dès ce jeudi soir, hier soir, des élus travaillistes ont commencé à appeler Keir Starmer à la démission face à ce naufrage électoral. Naufrage qui pourrait se poursuivre toute la journée puisque les résultats vont s'égrener jusqu'à ce week-end.
3: Emeline Vin, merci. En direct avec nous de Londres, l'actualité de ce vendredi, c'est aussi le Mali. Plus de 30 personnes tuées mercredi dans deux attaques revendiquées par les djihadistes du Jnim contre deux localités du centre du Mali à Kori Kori et Gomossogou. Il s'agit d'attaques quasi simultanées, a affirmé à l'agence France Presse un responsable local de la jeunesse. Les autorités de transition tentent de reprendre la main sur le terrain après les attaques menées par le Jnim et le FLA le 25 avril dernier, notamment dans la région de Kidal. L'armée est également mobilisée face au blocus imposé par les djihadistes sur la capitale. Un blocus qui se durcit, David Bachet.
11: Des opérations de sécurisation sont en cours à Kita et à Kai, selon un porte-parole de l'armée. Alors que plusieurs centaines de personnes sont bloquées depuis des jours dans ces localités, les djihadistes interdisant le passage aux autocars et aux voitures en direction de Bamako. Le Jnim a aussi incendié plusieurs dizaines de camions de marchandises mercredi sur des routes reliant la capitale à la Guinée, au Sénégal, à la Mauritanie et à la Côte d'Ivoire, précisément dans les zones de Gogi, Diéma, Kenyoroba et Bougouni. Des vidéos de camions en flammes ont été diffusées par les djihadistes qui ont enfin mené des attaques dans plusieurs localités des régions de Mopti et Bandiagara, la cible des chasseurs traditionnels d'Ozo, alliés de l'armée malienne. Dans le nord, les forces nationales et leurs partenaires russes de l'Afrika Korps tentent de se réorganiser dans la région de Kidal. Après avoir perdu la ville de Kidal le 25 avril, Syrie, les désertés sans combattre Thessalite le 1er mai. Les Fama et l'Afrika Korps sont toujours présents à Haguelok et Anéfis, où des munitions ont même été livrées par hélicoptère mardi. Un porte-parole de l'armée décrit une réarticulation du dispositif en vue d'une reconquête. « Nous n'allons pas attendre », promet un cadre du FLA, prédisant une reprise rapide des combats.
1: David Bachet. À Mayotte, le droit du sol durcit depuis 7 semaines.
3: Et pour accéder, pour les enfants nés à Mayotte, il faudra désormais que les deux parents soient en situation régulière sur le territoire depuis au moins 1 an. Pour accéder donc à la nationalité française, la loi avait été soutenue par le Rassemblement national, mais aussi le gouvernement et le bloc central, mais vivement contesté à gauche, ce nouveau durcissement qui a des conséquences concrètes pour les jeunes. L'association culturelle éducative de Kwaweni Bandraju leur vient en aide. Reportage Lisa Morisseau.
8: Depuis la loi adoptée en 2018, cette association accompagne des enfants nés à Mayotte, mais qui se retrouvent en situation irrégulière à 18 ans. Elfazar Chadouli, chef de service de la structure.
12: Si ces jeunes viennent chez nous à CKB, nous on les accompagne quand même. Nous, ce qu'on fait, on essaie de trouver des formations.
8: Des formations comme des BTS situées au sein des lycées. C'est l'unique solution pour leur permettre de continuer leurs études, car sans papier, ils ne peuvent pas étudier à l'université. Pour beaucoup, c'est une manière de jouer la montre, car après leur diplôme, ils restent dans la clandestinité. Pour Elfazar Chadouli, les conséquences pour ces jeunes sont terribles.
12: Après qu'un jeune a obtenu son BTS et qu'il n'est pas toujours régularisé, il se trouve dehors, il se trouve bloqué. Qu'est-ce qu'il reste à faire ? Ce qu'il reste à faire, c'est de chercher un moyen de vivre.
8: Des situations de précarité et d'oisiveté qui peuvent, selon lui, faire basculer certains dans la violence. Lisa Morisseau, Mayotte, RFI.
1: Et puis faire annuler son mariage à l'église pour en contracter un nouveau.
3: Eh bien voilà le point de départ de C'est quoi l'amour, le nouveau film de Fabien Gorgeard, sorti cette semaine en France et que nous présente Elisabeth Le Quéré.
13: Quand on s'est marié comme ça. Vous étiez beaux tous les deux. Et quand on s'est séparé comme ça.
14: Fred veut épouser sa nouvelle compagne devant Dieu. Problème, aux yeux de l'église, il est toujours marié avec Marguerite, son ex. Il lui demande donc d'entamer une procédure de nullité matrimoniale. Une simple formalité, pense-t-il.
15: Je dois signer quoi ?
14: Sauf que l'église catholique ne plaisante pas vraiment avec ces choses-là. Enquête sur l'intimité du couple, la sexualité, le consentement, tout y passe.
13: Qu'est-ce que tu fous avec une ultra-catho, toi ?
14: Fabien Gorgeard.
16: J'avais envie qu'on soit surpris par le fait que finalement le film puisse nous toucher, nous émouvoir, un peu comme ce qui arrive à Marguerite, de manière complètement inattendue, quoi. On part sur presque une farce, parce qu'elle se retrouve à devoir parler de sa sexualité devant un prêtre, et puis quelques scènes plus loin, évidemment, il y a le vertige de ce qu'on a vécu qui nous remonte à la surface, quoi.
14: Car soudain, le passé ressurgit, à l'image de cette vieille cassette de mariage retrouvée au fond d'un placard. C'est quoi l'amour ? Ne répond pas vraiment à la question de son titre, mais le film prouve avec tendresse et ironie que l'amour ne peut pas vraiment.
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0: Il est 9h sur Radio Pays d'Hérault, retrouvons tout de suite le journal de Radio France Internationale.
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1: Et le journal international, c'est avec vous, Martin Guez, à la une. Cette trêve ébranlée et ce conflit gelé entre l'Iran et les États-Unis.
3: Un cessez-le-feu toujours en vigueur pour Donald Trump. L'Iran minimise aussi les tirs de la nuit qui viennent pourtant remettre en cause la trêve en cours depuis un mois. L'option diplomatique est, elle, toujours sur la table, mais difficile d'imaginer une sortie rapide du conflit, toujours englué autour du blocage du détroit d'Hormuz. Gros plan ensuite sur les velléités expansionnistes israéliennes qui multiplient les zones tampons à Gaza, au Liban, en Syrie, et qui resserre l'étau autour de la Cisjordanie occupée. Ce sera notre gros plan ce matin avec Oriane Verdier. Félix Tshisekedi ouvre la voie à un troisième mandat en RDC et à une révision constitutionnelle. Les différentes oppositions réagissent et pointent les contradictions du président congolais. Le nouveau maire de Saint-Denis, Bali Bakayoko, défie Emmanuel Macron et refuse d'accrocher le portrait du président français dans sa mairie. Et puis enfin des vagues de près de 500 mètres que personne n'a vu. Et pour cause, cela s'est passé en Alaska l'été dernier. Les scientifiques tentent de rattraper le coup et étudient de près le phénomène.
1: Les États-Unis font comme si de rien n'était après avoir échangé des tirs dans la nuit dans le détroit d'Hormuz.
3: Avec l'Iran, exactement une première depuis un mois et l'entrée en vigueur du cessez-le-feu, une broutille selon Donald Trump. Alors que Téhéran reconnaît que plusieurs navires iraniens ont été touchés ainsi que des infrastructures militaires. Téhéran qui affirme avoir riposté en frappant des bateaux américains. Pas d'escalade. En revanche, ce matin, le calme semble être revenu et la voie de la diplomatie par l'intermédiaire du Pakistan est toujours privilégiée. L'Iran affirme être toujours en train d'examiner la proposition d'accord global mise sur la table par les États-Unis. Peut-on espérer une sortie de crise rapide et une résolution du blocus dans le détroit d'Hormuz? Rien n'est moins sûr, Nicolas Falaise.
4: Ce n'est pas le scénario le plus probable, celui d'une réouverture concertée du détroit d'Hormuz, suivie de négociations qui permettraient à l'Iran et aux États-Unis de s'entendre sur les grands chapitres de leur contentieux. Le nucléaire, le programme balistique de l'Iran, le soutien de Téhéran à ses alliés régionaux, le tout en échange d'une levée des sanctions pesant sur la République islamique. Selon le chercheur Clément Terme, spécialiste de l'Iran, Washington, comme Téhéran, risque plutôt de rester englué dans ce conflit déclenché par l'attaque américano-israélienne de février contre l'Iran.
5: On voit plutôt un scénario se dessiner, celui d'un conflit gelé, parce qu'aucune des parties finalement n'a intérêt à un retour de l'escalade militaire. Les Iraniens en raison de la fragilité économique de leur système politique et les Américains en raison des élections des mid-terms et des effets du blocage d'Hormuz sur les prix du pétrole.
4: Le scénario du retour à la confrontation armée n'est pas exclu. Israël et les États-Unis ont attaqué l'Iran une première fois en juin 2025 avant de lancer une nouvelle guerre cette année.
3: Le détroit d'Hormuz bloqué mais traversé par un pétrolier sud-coréen qui est arrivé en Corée du Sud, une première depuis le blocage de ce point de passage. Le bateau battant pavillon maltais avait pu traverser le 17 avril avec à son bord 1 million de barils de pétrole brut, la moitié de la consommation quotidienne de la Corée du Sud. Le prix du pétrole qui est reparti ce matin à la hausse après avoir brièvement chuté hier de 5% et puis par ailleurs Clotilde toujours au Moyen-Orient. Les Émirats Arabes Unis disent avoir intercepté ce matin des missiles et des drones venus d'Iran et ce en dépit du cessez-le-feu en place depuis le 8 avril dernier.
1: Israël, de son côté, continue ses opérations.
3: Que cela soit au Liban, où 12 personnes ont été tuées hier dans des bombardements dans le sud du pays. Les autorités libanaises qui font part également ce matin d'une nouvelle frappe israélienne qui a tué un secouriste. Le Liban visé, la Cisjordanie occupée aussi, région qu'Israël appelle la Judée-Samarie, région citée cette semaine par Bezalel Smotrich, ministre d'extrême droite des Finances en Israël. Il a affirmé que la guerre se terminerait par des changements de frontières, que cela soit à Gaza, au Liban, en Syrie et donc en Cisjordanie occupée. Bonjour Oriane Verdier.
1: Bonjour.
3: Sur le terrain, ces velléités d'expansion territoriale sont très clairement constatées.
1: Oui, sur les territoires palestiniens déjà occupés avant 2023, l'armée israélienne a resserré son emprise. Plus de 50% de Gaza a été placé sous contrôle militaire direct et l'armée est accusée d'agrandir progressivement ce territoire. En Cisjordanie occupée, le nombre de colonies ne cesse d'augmenter et s'accompagne de mesures des autorités israéliennes pour déposséder les Palestiniens Palestiniens de leurs terres. En Syrie, après la chute du dictateur Bachar al-Assad, Israël a élargi son occupation du Golan, allant même au-delà dans les régions de Deraa et Kouneitra. Le gouvernement a également approuvé un plan visant à doubler la population des colons juifs dans la partie syrienne du Golan. Enfin, au Liban, vous le disiez, à la suite du cessez-le-feu, elle a mis en place une zone dite de sécurité sous son contrôle, qui correspond à 5% du territoire libanais.
3: Et Auriane, quelles sont les dynamiques derrière ces avancées militaires ?
1: Bien, les raisons officielles sont sécuritaires et politico-religieuses. Depuis le 7 octobre 2023, Israël a adopté une stratégie plus offensive. Benjamin Netanyahou invoque aussi une mission historique soutenant la notion dite biblique du Grand Israël, qui va bien au-delà du territoire actuel. Mais considérer ces différentes occupations de manière globale est une stratégie israélienne pour faire oublier la question palestinienne. C'est ce qu'estime Laure Fouché de la Fondation pour la Recherche Stratégique.
6: Pour le Liban et la Syrie, on est effectivement dans une conquête territoriale qui satisfait une partie des idéologues du Grand Israël. Mais fondamentalement, on est dans des motivations qui sont quand même tout à fait sécuritaires et politiques, ce qui n'est pas du tout le cas pour la question palestinienne. On est vraiment dans une destruction systématique. Il y a la volonté de liquider le projet national palestinien, et c'est dans ce cadre-là qu'il faut aussi comprendre ce qui se passe à Gaza.
3: Et on l'a évoqué dans nos différentes éditions, Auriane, des centaines d'anciens dirigeants européens qui élèvent la voix contre ces opérations expansionnistes israéliennes, mais la communauté internationale semble incapable d'agir réellement.
1: En effet, pourtant, selon Laure Fouché, les Européens ont les outils pour défendre le droit international.
6: Nous, on a des engagements, nous, Européens, au niveau du droit international, qu'on peut déjà mettre en place et qu'on ne fait pas. Je prends par exemple l'accord d'association avec Israël. Il y a un article qui stipule pour que l'accord d'association soit maintenu avec Israël, que nos partenaires israéliens doivent respecter le droit international. La perception qu'ont les Européens d'Israël est en fait très importante pour la population israélienne, et la manière dont la population israélienne se par soi elle-même. Netanyahou ne va pas pouvoir utiliser les accusations d'antisémitisme éternellement, et il y a aussi une partie de la scène politique en Israël qui essaye d'avoir un dialogue plus constructif avec les Européens.
1: Et cette semaine, plus de 400 anciens ministres, ambassadeurs et hauts fonctionnaires européens ont appelé l'Union européenne à agir maintenant contre l'annexion illégale que mène Israël en Cisjordanie occupée.
3: Merci beaucoup. Auriane Verdier, vous signez ce matin notre dossier de la rédaction.
7: Dans l'actualité également, Martin, le concours de trêve qui vient au concours de drones entre la Russie et l'Ukraine.
3: Des alertes antiaériennes retentissent à Kiev et Volodymyr Zelensky, le président ukrainien, fait état de plus de 850 frappes de drones russes pendant la nuit, affirmant que Moscou n'a pas fait le moindre geste pour respecter la trêve unilatéralement décrétée par la Russie. Les autorités russes qui affirment l'avoir riposté de manière symétrique aux frappes ukrainiennes et qui recensent de leur côté 264 interceptions de drones. Et c'est dans ce contexte que doivent se tenir demain sur la place rouge les célébrations du 81e anniversaire de la victoire de l'armée rouge sur l'Allemagne nazie. Cérémonie fastueuse l'an passé, beaucoup plus sobre cette année. Pas de missiles, pas de chars sur la place rouge et une liste d'invités minuscule. Anis El-Jabri.
8: Pas de dirigeants de pays d'Asie centrale sur la place rouge ce samedi, et ni le premier ministre arménien ni le premier ministre slovaque n'assisteront au défilé. Nicole Pachinian assure avoir prévenu Vladimir Poutine dès le mois d'avril quand il s'est rendu à Moscou. Il sera en campagne électorale, une campagne où il joue la carte du rapprochement avec les Européens. Quant à Robert Fico, qui avait été reçu par le chef de l'État russe l'année dernière, il fera profil bas et a fait savoir qu'il rencontrerait aussi Vladimir Poutine, mais brièvement. Ils seront au total 7 dirigeants étrangers cette année, selon le Kremlin. Et encore, la Russie y inclut les dirigeants d'Abkhazie et d'Ossétie du Sud. Ce sont deux territoires pris à la Géorgie lors de la guerre éclair de 2008 qui sont non reconnus internationalement. C'est donc moins qu'en 2023 et 2024, mais toujours plus qu'en 2022. Dans la foulée de l'envoi de soldats russes en Ukraine, cette année-là, aucun dirigeant étranger n'était présent. Le Kremlin avait assuré n'avoir lancé aucune invitation. Anis El-Jabri, Moscou, RFI.
3: L'an dernier, une vingtaine de chefs d'État avaient été reçus en grande pompe par Vladimir Poutine, notamment Xi Jinping, Lula, mais aussi Viktor Orban et Nicolas Maduro, tous présents à l'époque pour les 80 ans de la capitulation allemande.
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7: 8h54. 18h09 à Kinshasa, où Félix Tshisekedi a donc ouvert la voie à un troisième mandat.
3: Alors que le président congolais était censé laisser sa place en 2028, une ouverture évoquée dès 2024, possibilité de prolonger au sommet de l'État qui est désormais clairement envisagée dans son discours de mercredi soir. Félix Tshisekedi a aussi évoqué un possible report de l'élection de 2028 si les combats se prolongent dans l'est du pays, en justifiant par ailleurs une possible révision constitutionnelle par les réformes qui lui sont exigées par les États-Unis. Une porte ouverte qui indigne l'opposition, que cela soit dans le clan de Moïse Katumbi ou dans celui de l'ancien président Joseph Kabila. Francine Muyumba Nkanga est une cadre du PPRD. Pour elle, les déclarations du chef de l'État sont à minima paradoxales, voire contradictoires.
9: La constitution de la RDC était présentée par l'IDPS comme une constitution de l'étranger, qu'il fallait, selon eux, congoliser. Et aujourd'hui, le président Tshisekedi évoque un processus constitutionnel sous des impulsions extérieures. Donc cette contradiction traduit une véritable cacophonie politique à mon humble avis. S'agissant des élections de 2028, on nous explique aujourd'hui qu'il serait impossible de les organiser parce que le pays est en guerre. Pourtant, il convient de rappeler que le deuxième mandat du président Tshisekedi a été obtenu précisément dans ce même contexte de guerre en 2023. Sans oublier qu'il a également évoqué l'organisation éventuelle d'un référendum constitutionnel. Mais comment organiser un tel processus en excluant une partie des Congolais? Si un référendum peut être organisé en période de guerre concernant la Constitution, pourquoi les élections destinées à permettre l'alternance démocratique deviendraient-elles impossibles?
3: Des propos recueillis par Alexandra Branjon, la RDC par ailleurs, où au moins 36 personnes ont été tuées depuis mardi dans plusieurs attaques distinctes des rebelles ADF liées au groupe État islamique, attaques menées contre plusieurs localités isolées situées à la frontière de l'Ituri et du Nord Kivu. Autre attaque au Mali, cette fois-ci à Korigori et Komo Sogou, dans le centre du pays. Deux attaques revendiquées par les djihadistes du Jnim qui ont fait plus de 30 morts. Le gouverneur de la région de Bandiagara a condamné avec la plus grande fermeté ces actes ignobles et inhumains, selon un communiqué.
7: Et puis cette éruption meurtrière ce vendredi en Indonésie.
3: Où le volcan Dukono s'est réveillé dans l'est du pays, dans l'archipel des Moluques. 3 randonneurs sont morts et 10 sont portés disparus dans cette zone d'Indonésie pourtant interdite aux visiteurs en raison justement de l'activité accrue du volcan.
7: En France, il est l'un des visages les plus marquants des dernières élections municipales. Bali Bagayoko, le nouveau maire de Saint-Denis qui défie le président de la République Emmanuel Macron.
3: Elle est dit l'insoumis désormais à la tête de cette ville de 150 000 habitants, la plus grande du département de Seine-Saint-Denis au nord de Paris, refuse d'accrocher le portrait officiel du chef de l'État dans sa mairie, comme c'est pourtant le cas dans les 36 000 communes du pays, un acte symbolique aux conséquences politiques, Carlotta Morteo.
10: Reléguée dans un coin du bureau, face contre le mur, la photo officielle du président Macron restera décrochée, dit Bali Bagayoko, tant que, je cite, la République ne sera pas en capacité de corriger les inégalités. De quoi faire réagir le préfet de Seine-Saint-Denis qui, dans un courrier, demande au maire fraîchement élu de reconsidérer sa position au nom de la tradition républicaine. Mais l'affichage du portrait du président français dans les mairies est un usage et pas une obligation. Rien d'illégal donc dans ce geste avant tout politique. Le maire de Saint-Denis, Pierre Fitte, manifeste ainsi clairement son opposition à Emmanuel Macron. Bali Bagayoko lui reproche notamment de ne pas avoir immédiatement dénoncé les attaques négrophobes dont il a été la cible au lendemain de son élection. Incarnation de la lutte antiraciste, nouveau visage de la France insoumise, représentant de cette nouvelle France que le parti d'extrême gauche veut promouvoir, Bali Bagayoko s'inscrit aussi dans la bataille pour la présidentielle de 2027. Il a prévenu, le portrait restera au sol jusqu'à l'avènement d'une gauche de rupture et d'un nouveau président.
3: Explication signée Carlotta Morteo du service politique de RFI.
7: Et puis c'est un méga tsunami que personne n'a vu, ça s'est passé en Alaska l'année dernière.
3: C'était le 10 août dernier, un glissement de terrain XXL, une vague phénoménale, la deuxième plus haute jamais enregistrée, un déchaînement de la nature aux confins du monde, dans les eaux profondes du fjord de Tracy Arm. Personne ne l'a vu, Clotilde, mais les scientifiques tentent de reconstituer l'événement, des conclusions qui viennent de paraître dans leur revue Science, Stéphanie Schuller.
11: 481 mètres, soit presque une fois et demie la tour Eiffel, telle était la hauteur du méga tsunami qui a déferlé le land de Tracy Arm. Il était tôt, 5h26 du matin, et heureusement, à 7h, aucune croisière ne se trouvait alors dans ce fjord d'Alaska, dont la beauté attire pourtant chaque été des milliers de touristes. Personne n'a donc été témoin de cet événement hors norme, mais les scientifiques ont pu en reconstituer les causes. Au cours des 2 mois avant le glissement de terrain, le glacier au fond du fjord s'était retiré de 500 mètres sous l'effet de température températures anormalement élevées. Cela a ouvert un corridor par lequel la paroi rocheuse a ensuite pu s'effondrer dans l'eau, provoquant le méga tsunami. Les chercheurs ont aussi découvert que des milliers de petites secousses sismiques avaient émané de la zone dans les jours précédant l'effondrement du versant. De quoi alimenter un système d'alerte précoce. Or, un tel système n'existe pas encore, regrettent les scientifiques, qui estiment que tous les fjords de l'Arctique, de l'Alaska au Groenland et en Norvège, devraient faire l'objet d'une surveillance accrue, car le réchauffement climatique rend les glaciers instables et les méga-tsunamis dans les fjords risquent de se multiplier.
3: Et un petit mot de football pour finir, Clotilde, pas de tsunami mais une belle vague anglaise. Il y aura 3 clubs anglais en finale des 3 Coupes d'Europe, Arsenal en Ligue des Champions mais aussi Aston Villa en Ligue Europa et puis Crystal Palace qui s'est qualifié hier soir pour la finale de la Ligue Europa Conférence et qui affrontera le Rayo Vallecano.
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0: Les amis du bonjour, le bonjour, les amis du bonsoir, le bonsoir, on peut faire comme ça aussi. Non, normalement, c'est les amis du jour, le bonjour, et les amis du soir, le bonsoir. C'est l'émission On ne vient pas bédarieux par hasard, animée par ma pomme, mais aussi avec Victor de Hulsen.
1: Exactement.
0: C'est bien, j'ai bon jusqu'à là. Et Mel, on dit juste Mel.
2: Moi, ouais, c'est bien Mel.
0: C'est bien Mel.
2: Ouais. Mais moi, j'ai une question. Pour les amis de la nuit, tu dis quoi ?
0: Amis de la nuit, bonne nuit.
2: Ben bah ouais, mais du coup, ça veut dire va au lit, quoi.
0: Ben, dégage, okay, va te coucher. Aujourd'hui, on va parler de rien. On ne s'est pas vu depuis un petit moment. Ça fait plaisir de vous revoir. Mel qui voyageait un peu partout, peut-être pour la radio, c'est ça, d'aller faire des interviews et compagnie.
2: tout à fait.
0: Voilà, en tout cas, aujourd'hui, dans cette émission, ça se passe tous les vendredis à 11h, la rediffusion le dimanche à 15h sur Radio Pays des Roues, RPH Sud. Une émission, bien sûr, avec nos coups de cœur. Et il y aura deux chroniques. La première chronique, c'est celle de Vanessa, éclat de sagesse. Elle va être là pour vous parler du serpent mystique, le symbole de transformation et de sagesse. Et bien sûr, la nouvelle chronique de Mel, mais peut-être que tu veux dire quelque chose dessus.
2: La chronique inutile de Mel, celle qui rassemble plein d'infos inutiles pour briller en société, au sein des repas de famille, par exemple.
0: Et Victor.
1: Et on aura ma nouvelle chronique, la chronique Écho d'ailleurs, qui est une chronique.
0: C'est mignon, c'est beau comme nom, c'est chouette. Hein,
1: ouais,
0: c'est cool comme nom.
1: Écho d'ailleurs.
0: Écho.
1: Et du coup, en fait, c'est une chronique qui vise à découvrir des nouveaux genres musicaux à travers les pays du monde entier.
0: Ok. Et bien sûr, il y aura nos coups de cœur musique, enfin de ton coup de cœur, tu en as un.
1: Bah, du coup, ça va être un coup de cœur qui va faire partie de la chronique, qui sera mêlé, on va voyager du côté de Porto Rico.
0: Si on en parlera tout à l'heure, bien sûr, c'est que ça va voyager de mon côté. Moi, je vous parlerai légèrement de Sophie Unger, je vous parlerai également de angine de poitrine. Et bah oui, et là, je vais vous parler d'une autre musique. Ouais, j'ai commencé directement avec mon coup de cœur la semaine dernière en solidarité avec le peuple palestinien. J'avais osé commencer l'émission en présentant une musique de Mohamed Nahem, qui est un musicien palestinien, s'il vous plaît. Alors, je sais que souvent, dès qu'on veut dénoncer un génocide, ou dès qu'on parle de paix, ou si on dénonce une armée d'occupation, il est de mode pour ces faits de se faire traiter de sale gauchiste. Mieux, parfois on dit même gauchias. Ça existe. Il y a même la rallonge que vous avez le droit à la rallonge, islamo-gauchiste.
1: Éco-terroriste.
0: Éco-terroriste, c'est vrai. Ça revient à la mode. Alors, c'est chouette, ces raccourcis, ces étiquettes. On vit d'ailleurs dans un drôle de monde. Je ne sais pas si vous l'avez remarqué, mais aujourd'hui, ceux qui dénoncent les massacres de l'armée d'occupation peuvent se faire traiter d'antisémites, comme ceux qui dénoncent la pauvreté se feront traiter de vilains gauchistes. Ceux qui vont militer dans les organisations antifascistes se voient aujourd'hui traités de fascistes par des journalistes ou des politiciens dans une assemblée. Et le must, ce sont que ces mêmes politiciens de l'Assemblée nationale qui vont offrir une minute de silence pour saluer la mort d'un jeune néo-nazi mort dans de tragiques circonstances. Les fascistes, eux, on leur donne toujours un peu plus de temps à l'antenne pour avoir leur opinion sur tel ou tel événement. Même ceux qui ont été condamnés par la justice, leurs propos qui incitent à la haine raciale, en disant qu'ils ne sont pas si graves, on leur tend les micros. À propos de l'extrême droite, je ne sais pas si vous êtes tombé sur la dernière déclaration de Bardella.
1: Non.
0: Chouette, je vais pouvoir la lire. Je vous juge, c'est fait sans trucage. Il n'y a aucun truc là-dessus. Je vais le lire tel quel, la dernière déclaration de Bardella. Lorsque tout semblait perdu, Jeanne d'Arc a refusé de renoncer. Bon, ça c'est bien jusqu'à là, mais il a voulu continuer comme elle. Rallumons une flamme, celle de la nation qui refuse de s'éteindre. La vache,
1: ça, il a osé.
0: Non,
2: ah, c'est beau.
0: Non mais il est fort. Donc c'est sans trucage, voilà. Le modèle, bon, c'est pas grave. Pour ouvrir l'émission, moi j'avais envie de proposer une musique qui s'appelle simplement Freedom. C'est extrait d'un album qui a pu regrouper différents artistes comme David Walters avec Vincent Segal qu'on aime beaucoup, Balaké Sissoko et Roger Raspail. Encore une rencontre qui montre que c'est encore en mélangeant les différentes cultures qu'on obtient les plus grandes richesses. C'est bon, allez-y, vous pouvez me la coller, l'étiquette du gaucho-islamiste. Je prends.

0: La rencontre avec David Walter, Vincent Segal, Balaké Sissoko et Roger Raspail, ça se passe avec Onda Pays, ça se passe avec On ne vient pas à Bédarieux par hasard. Ça se passe tous les vendredis à 19h et vous avez la rediffusion avant ou après la messe ou pendant la messe. Non, je sais pas pourquoi tu disais ça, c'est toi Victor qui disais ça.
1: C'est le dimanche, c'est le jour du Seigneur.
0: C'est à 15h, c'est pas possible.
1: Après la messe.
0: Grave
2: ça
0: après.
2: Ça dépend les endroits, la messe.
0: Je sais pas s'ils vont faire des messes after messe.
2: Je sais pas, je vais pas à la messe.
0: Mais il est temps, tu viendras te faire confesser après. Mais puisque tu parles, Mel, on va en profiter pour aborder tout de suite la chronique, la super chronique, celle qui ne sert pas grand-chose, sauf à briller dans les soirées qu'on ne sait plus quoi dire, qu'on a terminé tous les projets, les discussions autour de la belle-mère, de la tante qui pique, toutes les tontons qui piquent. Hein.
2: C'est vrai, c'est vrai. Mais aujourd'hui, figurez-vous que dans la chronique inutile, nous allons parler des expressions qu'on peut trouver dans divers endroits du globe. Vous êtes prêts?
0: On est prêt, chaud. Tu vas nous questionner, non? Ou faut...
2: Non,
0: même
2: non
0: pas,
2: pas non. Spécial. Okay, si t'as envie d'accord. que je te questionne.
0: Non.
2: Si je peux te questionner sur la première, c'est assez connu. Est-ce que tu sais, Thierry, comment est-ce qu'on dit il pleut des cordes en anglais?
0: It's raining something.
2: Non. Non. On dit it's raining cats and dogs. Il pleut des chats et des chiens. Alors, a priori, une origine floue, peut-être liée à des pluies violentes qui emportaient les animaux dans les rues. Okay. C'est fou, ça.
0: D'accord.
1: C'est très imagé. Hein,
0: c'est très imagé. Ouais, ouais.
2: Alors, en allemand, pour dire que quelqu'un a des œillères, on dit Tomaten auf den Augen haben. Traduction, il a des tomates dans les yeux. C'est pourquoi des tomates? Je sais pas.
1: C'est assez imposant, c'est vrai, des tomates. Ouais.
2: En espagnol, pour recaler quelqu'un, un amour ou un examen, on donne des citrouilles. Dar calabazas. Cela viendrait d'anciennes traditions rurales. Voilà, c'est pour dire je te tège, quoi. Enfin, je te. Voilà. En italien, pour souhaiter bonne chance, on se sert du loup, l'animal. On dit in bocca al lupo. Et on répond crepi, qu'il meure.
0: C'est vachement sympa.
2: Et voilà, c'est pour souhaiter bonne chance.
0: Ok.
2: Allez, allons au Japon. Donc, en japonais, figurez-vous qu'on a une tête de chat pour dire que quelqu'un est capricieux. Les chats étant imprévisibles, on dit cela de quelqu'un de changeant. Donc, t'as une tête de chat. Je sais pas le dire en japonais.
0: T'as pu faire l'effort.
2: Ouais, mais j'ai essayé, mais ça marche pas. En Russie, on dit de quelqu'un qui dit des mensonges et trompe les gens qu'il accroche des nouilles sur les oreilles.
0: Il accroche des nouilles sur les oreilles.
2: Ouais. Quand quelqu'un ment, on lui dit « Ah, t'accroches des nouilles sur les oreilles. »
0: Il doit être complètement pas. Tu te vois dans la discussion, t'es en train de parler, l'autre il te raconte « Ah, t'as des nouilles sur les oreilles. » Là, c'est...
2: En arabe, manger quelqu'un peut vouloir dire l'énerver. Expression imagée pour dire « Je vais te dévorer », au sens figuré.
0: D'accord. Bon, il y en a d'autres qui disent « Je vais se faire dévorer des yeux », non? Ça existe.
2: Ouais, mais ça c'est quand t'es quand tu dévores quelqu'un des yeux, c'est que.
0: Ouais, c'est pas ouais. Quand les autres le disent, c'est pas ça encore.
2: Ouais, non, non. En chinois, le mot crise combine danger, mais aussi opportunité. C'est souvent interprété comme double sens. Voilà. Qu'est-ce qu'il devait dire pendant la crise du Covid d'après toi? Que c'était à la fois un danger mais aussi une opportunité.
0: Ouais.
1: C'était le cas en soi.
2: C'est vrai, c'est pas si con au final. Assez logique. Alors, savez-vous comment on dit bonne chance en anglais?
1: Good luck.
2: Eh ben non, ça porte malheur ça. Ça serait trop simple.
0: Ça porte malheur. On dit pas bonne chance.
2: On dit pas good luck.
1: On dit
2: break a leg. Casse-toi une jambe. Ça vient du.
0: Oui, non, mais c'est mauvaise foi ton truc. Tu l'as demandé.
2: Ça vient
0: comment
2: de théâtre.
0: On dit bonne chance, on dit bonne chance, mais ça se dit pas.
2: Oui, voilà.
0: En français aussi, comment on dit bonne chance, on dit pas bonne chance quand tu vas à la pêche ou quand tu vas à un truc comme ça, on le dit jamais.
2: Oui, tout à fait. Mais genre, on peut pas le traduire mot pour mot de anglais à français. C'est comme il pleut des cordes. C'est une expression que tu peux pas traduire. C'est il pleut des chats et des chiens en anglais.
0: Mais pourquoi on dit il pleut des cordes? Parce que pour les chiens et les chats, on a compris qu'il y avait une tempête de vent et puis ils sont tous pointés. Mais
2: attends, je l'avais appris, mais je me rappelle plus ce que c'est.
0: Il pleut des cordes, ça vient d'où? Voilà, une colle.
2: Voilà, bah écoute, il faudrait se renseigner.
0: On va se renseigner, on se renseignera.
1: On peut demander aux auditeurs, aux auditrices, si vous avez la réponse, de nous envoyer un petit message. Peut-être.
2: Voilà. Et la dernière, du portugais, tiens, Thierry. Alors, il faut que tu me dises quelque chose. Le X, ça se dit
0: che.
2: Ok, donc je vais pouvoir le dire. En portugais, on tire le pied pour dire qu'on part. Donc c'est le, on se casse. On dit puchar
0: puchar
2: puchar au pé.
0: Bouche à l'opé.
2: C'est pas mal, hein. Ouais, c'est pas mal. Donc, littéralement, tirer son propre pied. Ça, c'est logique.
0: Ça, c'est logique. Et justement, vu que Victor parlait de réponses d'auditeurs, etc., par rapport à une des calls que tu as posées, il y en a une, on a eu un retour sur une call que tu avais balancée. Tu t'en rappelles peut-être, je ne sais pas, où tu disais, chez les Coréens, je crois, et chez les Japonais, je pense que c'était les deux, où il était bon, ça se faisait de faire du bruit avec la bouche quand tu mangeais ou quand tu buvais. Alors c'est spécial et c'est pas n'importe quoi. Faut pas, c'est pas comme la voisine qu'on voit des fois qui fait ça. C'est ils le font avec le thé et ils le font avec certaines saveurs. En fin de compte, c'est et avec les nouilles quand tu les aspires. Mais parce que quand tu aspires, et c'est ce que font les œnologues, quand tu goûtes le vin,
2: oui, c'est vrai,
0: quand
2: c'est
0: tu fais le goût, quand tu goûtes le vin, normalement tu dois avaler aussi de l'air pour tu chasses l'air et puis tu as la saveur, tu fais aussi du bruit et ils font la même chose avec le thé et c'est pour cette raison qu'ils le font, qu'on dit c'est bien vu, bah c'est bien vu, c'est tu sais goûter donc tu regardes la saveur du thé et du.
2: Donc je dis pas que des conneries.
0: Non.
2: Eh ben,
0: non, mais voilà. Donc,
2: c'est déjà pas mal.
0: Là, s'il y en a qui ont les réponses, autrement, on regardera concernant les pourquoi il pleut des cordes.
2: Mais si, mais je l'avais su, mais je m'en rappelle plus. Bon, c'est pas grave. Ouais, mais ça, je chercherai l'info. Voilà. Eh bien, à la semaine prochaine pour de nouveaux faits et savoirs inutiles.
3: Est-ce que je peux avoir votre attention, s'il vous plaît ?

0: gueule.
1: Petite gueule, ça m'énerve, ça l'énerve et ça se passe avec On ne vient pas à Bédarieux par hasard, juste après la chronique de Mel que vous retrouverez la semaine prochaine. Et si vous voulez qu'elle vous raconte certaines histoires sur certains cas, si vous avez des idées, puisqu'on a eu le droit aux animaux, on a eu le droit.
2: Oui, plein, ça, ouais, ça commence.
1: Pas mal de choses, ça commence.
2: Si vous avez des thèmes.
1: Des thèmes, n'hésitez pas, comme ça, ils pourront, avec la chronique de Mel, ça pourra meubler vos soirées dans les repas. Et on enchaîne avec la première chronique de Victor depuis le temps qu'on le demande, les histoires de voyager. Et c'est vrai qu'il y a beaucoup de musique dans le monde, des musiques, et on ne les écoute pas souvent parce que on prend ce qu'il y a, on ne fait pas le grand travail d'aller chercher à l'extérieur, de voir comment c'est chez les autres, les différentes cultures, les rencontres. C'est la rencontre qui s'appelle cette chronique.
3: Écho d'ailleurs.
1: On a fait ton générique.
3: Super, merci beaucoup. Alors aujourd'hui, ouais, nous allons voyager du côté des Caraïbes, à la petite île de Porto Rico. Et nous allons même faire un bond dans le temps. Porto Rico, Coco.
1: T'es pas cool, mais.
2: Je suis pas cool.
3: Donc je disais que nous allons faire même un bond dans le temps pour revenir dans les années 80, où la salsa a vu son explosion, les débuts du rap latino et des sonorités urbaines qui ont façonné plus tard le reggaeton. Les années 80 à Porto Rico voient aussi la fin progressive du mouvement de la Nueva Canción Puertorriqueña, qui est un mouvement qui a réinventé la musique populaire en la reliant à la conscience sociale et aux traditions afro-caribéennes et à la lutte décoloniale. Notamment en réhabilitant des genres musicaux longtemps marginalisés, comme la plena, la bomba ou la décima gibana. Et aujourd'hui, je voulais vous faire découvrir le genre de la plena, qui est un genre musical qui est constitué de chansons qui racontent en détail les douleurs et l'ironie de la vie du peuple. Les paroles de la plena commentent l'actualité, c'est pourquoi on l'appelle aussi El Periódico Cantado, ce qui se traduit par le journal chanté. Et donc, rien de mieux pour découvrir ce genre musical en le découvrant avec une figure majeure de la Nueva Canción Puertorriqueña, avec l'artiste Roy Brown, poète, compositeur et militant, qui fusionne la folk, la plena et une poésie politique, avec le titre Nome Sulfuro Mas.

0: Un peu de soleil dans ces jours pluvieux, avec la musique No Me Soulful Mas de Roy Brown, provenant de l'album Yo Protesto, qui est son premier album et aussi un des tout premiers disques portoricains à articuler clairement les critiques sociales, la conscience politique et la poésie populaire. Je vous invite d'ailleurs à écouter cet album.
1: Yes, eh ben, écoute Victor, on se retrouve de toute façon la semaine prochaine pour la même chronique, ta deuxième chronique de Echo. On va continuer avec l'éclat de sagesse, Vanessa, qui vous parle aujourd'hui du serpent mystique, qui est le symbole de transformation. Mais non, il n'y a pas d'écho là. Le serpent mystique, le symbole de transformation et de sagesse.
2: Bonjour et bienvenue dans ce nouvel épisode d'Éclat de Sagesse. Aujourd'hui, nous partons à la rencontre d'un archétype universel, le serpent. De l'ouroboros alchimique à la kundalini, en passant par le serpent du jardin d'Éden, cette créature est omniprésente dans les mythes, les religions et les philosophies. Mais pourquoi ? Quelle sagesse cache-t-elle ? Le serpent est à la fois créateur et destructeur, porteur de connaissances et gardien des secrets du cosmos. Dans cet épisode, nous verrons ses significations profondes et comment il peut nous inspirer dans notre cheminement spirituel. Pour l'hindouisme, à la base de la

hommes deviennent un avec le tout. Dans la Bible, on a le serpent de la Genèse qui dit « Mais Dieu sait que le jour où vous en mangerez, vos yeux s'ouvriront et vous serez comme des dieux, connaissant le bien et le mal. » Ces différentes références montrent la polyvalence du serpent, tantôt éveil spirituel, tantôt connaissance interdite ou cycle éternel. Le serpent est un symbole complexe, changeant selon les contextes. Il peut être symbole de transformation et renouveau, le serpent mue, se débarrassant de sa vieille peau. Ce processus symbolise le renouvellement, l'évolution personnelle et la capacité de renaître après une crise. Dans les traditions chamaniques, il est le guide qui nous aide à traverser nos propres transformations. Il peut être énergie spirituelle. Dans le yoga, Kundalini est une énergie divine qui, lorsqu'elle s'éveille, elle monte à travers les chakras pour conduire à l'illumination. L'image du serpent en spirale représente l'union du physique et du spirituel. Il peut être symbole de cycle éternel et unité. L'ouroboros incarne l'infini et l'interconnexion de toutes choses. En alchimie, il symbolise l'idée que tout est contenu dans tout. Destruction et création sont une seule et même réalité. Et enfin, sagesse et dualité. Dans la Bible, le serpent offre la connaissance, mais au prix de l'innocence. Il représente la dualité, le bien, le mal, la lumière, l'ombre. Cette tension reflète notre propre quête de vérité face à nos imperfections. Que nous enseigne le serpent ? Il nous invite à accueillir le changement, à explorer nos profondeurs et à reconnaître la lumière qui naît de nos ténèbres. Nous allons prendre quelques minutes pour une méditation guidée. Pour cette méditation, nous allons éveiller symboliquement notre propre serpent intérieur, symbole de vitalité et de renouveau. Installez-vous confortablement, fermez les yeux et prenez une grande inspiration. Imaginez une énergie en spirale, comme un serpent endormi, niché à la base de votre colonne vertébrale. Visualisez le paisiblement enroulé, brillant doucement d'une lumière dorée. À chaque inspiration, sentez cette énergie s'éveiller doucement, se déroulant lentement. À chaque expiration, visualisez-la s'élevant le long de votre colonne vertébrale, illuminant vos chakras un à un. Ressentez cette énergie comme une force de transformation. Elle nettoie les blocages, renforce votre vitalité et vous connecte à votre essence profonde. Restez un moment dans cette sensation d'expansion, puis revenez doucement à ici et maintenant. Le serpent, dans toutes ses significations, nous enseigne la puissance du renouveau, de la sagesse et de l'énergie vitale. C'est un rappel que nous portons en nous-mêmes la capacité de transformation et d'éveil et nous invite à réfléchir. À quelle partie de notre vie avons-nous besoin de laisser derrière nous pour renaître à une version plus lumineuse de nous-mêmes? C'est la fin de cet épisode, je vous remercie de votre écoute. Je vous laisse en compagnie de la musique de Moondog et on se retrouve la semaine prochaine. D'ici là, que votre quête de sagesse continue de serpenter vers la lumière.

0: avec l'éclat de sagesse. Bien sûr, vous la retrouverez la semaine prochaine. C'est l'éclat de sagesse de Vanessa. On va enchaîner directement avec un autre choix musical. Je ne sais pas si vous connaissez Sophie Unger, si ça vous dit quelque chose. Yes, elle est multi-instrumentiste, guitariste, pianiste, harmoniciste. Elle est reconnue pour sa voix qui est écorchée, des textes introspectifs et tout ça en plusieurs langues. Elle compose aussi bien pour le cinéma. Et moi, je suis tombé par hasard sur une de ses reprises, une reprise d'un certain Bertrand Cantat.
1: Ah, le vent nous portera.
0: Aïe, Bertrand Cantat, il l'a dit. Le vent nous portera, ouais. Mais c'est simplement, moi je l'ai fait simplement en l'écoutant, comme on écoute normalement une musique. Et oui, j'avoue, je l'ai écouté en faisant abstraction de qui l'avait écrite, qui l'avait chantée. Et je me suis donc naturellement laissé porter par ses paroles, par tout ce que cette musique peut aussi transporter, la beauté d'un texte comme la musique qui est mis en valeur, jusqu'à arriver au nom du compositeur, du chanteur Bertrand Cantat. Oui, une personne violente devenue infréquentable avant de devenir un assassin, avant de retomber dans l'éternel débat. Doit-on séparer l'homme de l'artiste? Et nous y revoilà. Et je ne suis pas là pour débattre, rassurez-vous. Tous ces choix doivent, pour moi, à mon sens, rester personnels. Me concernant, jamais je n'irai voir un concert de Bertrand Cantat, car je ne peux pas oublier qu'il est devenu ce qu'il est devenu, un assassin. Mais ce choix reste le mien et chacun doit agir en son âme et conscience. Mais je suis opposé à ceux qui viennent ou qui veulent interdire des concerts, décider à la place des autres. Ça, je trouve ça dangereux. Et qui veulent imposer, avec ce débat de ne pas séparer l'homme de l'artiste, interdire ici un film de Woody Allen, ou interdire un film de Polanski, et puis on va interdire aussi les œuvres de Céline, parce que c'est un facho, et puis on va interdire les œuvres de Picasso, parce que c'est un gros salaud avec les femmes, et de tant d'autres, ne plus donner aux œuvres de l'abbé Pierre, parce qu'il était pédophile, et puisqu'on y est, surtout ne plus aller à la messe le dimanche, car les plus grandes autorités de cette église ont souvent étouffé des histoires défendue quelque part de pédophile. Bref, si de notre côté on interdit tout, j'ai bien peur qu'on se retrouve un jour avec un choix très limité qui pourrait ressembler à celui des barbus. Alors attention, je n'ai pas de solution, je dis juste, chacun doit faire comme il peut avant de faire comme il veut, de faire comme il sent en son âme et conscience, c'est mon avis. Voilà ce quoi, en quoi je pensais en écoutant la reprise « Le vent nous portera », qui est avant tout une tendresse de mots écrite par un homme qui était connu, pourtant pour sa violence, avant de devenir cet assassin qu'on a connu. Pour ma part, je n'ai pas voulu passer de Cantat, mais j'ai dit oui pour la reprise émouvante de cette chanteuse, Sophie Unger, avec la sobriété acoustique qui est donnée sur cette musique.

0: juste après cette très belle chanson, et pendant que ça passait, vous n'avez pas trop écouté ce que c'était en train de tchatcher dans les studios. Justement, ça discutait l'homme, l'artiste, l'homme, faut-il séparer, oui, non, ou qui que quoi. Et vous étiez bavard là-dessus, hein. C'est vrai que, mais enfin, je pense que tout le monde est, enfin, entre nous trois, c'est chacun fait comme il veut, on n'a pas imposé un choix. Mélanie, tu disais que tu t'allais plus à ces concerts.
1: Non, j'irai pas le voir en personne. Mais c'est pas pour autant que je n'écouterai pas des textes.
0: Voilà, ouais, t'as dit quelque chose de cool. T'as dit, bon, l'homme il est acheté, etc. Mais prenons ce qui était bon en lui.
1: Ça m'a torturé longtemps, comme débat avec moi-même. Ce genre de... Doit-on dissocier l'homme de l'artiste ? Je pense que c'est quelque chose qui n'arrive pas à un moment de ta vie. C'est un chemin à faire. À mon avis.
2: Ça questionne notre moralité aussi. Mm-hmm.
0: Ouais, mais c'est bien que la moralité, on se la fasse soi-même, ouais, qu'on en discute, mais que ça soit pas les autres qui t'imposent, qui te disent c'est ça que tu dois faire. Hein.
1: Et c'est pas figé.
0: C'est que ça soit pas figé. Mais et là, plus on épluche, et c'est vrai que ça soit dans les artistes, dans les poètes, ou chez même les personnes qu'on trouvait super cool, ils disent baf. Mais ça tombe de tous les côtés. Prenons ce qui est bon chez eux.
2: Ce qui est un peu énervant, c'est qu'en général, quand on peut parler d'artistes comme Woody Allen, Bertrand Cantat, et que des personnes veulent boycotter carrément la musique, voire le groupe ou des films, il n'y a pas que cette personne-là qui a travaillé sur ça et qui a produit cette œuvre-là. Il y a d'autres musiciens qui n'ont rien à voir avec ce genre d'histoire, et quelque part on leur donne du tort alors qu'eux aussi ont contribué à par exemple la musique de Noir Désir, qui a été un des plus gros groupes de rock français de tous les temps, hein, il faut le dire.
0: On peut leur en vouloir qu'il y en a beaucoup qui se sont tués aussi.
1: Voilà, ils se sont tués et ils ont défendu.
0: Ouais, ils ont défendu. Donc ça, c'est un peu crado ce côté concert, mais là, on ne va pas faire le procès de quelqu'un qui a déjà été jugé. Ouais. Mais moi, je retiens surtout la phrase de Mel en disant prenons ce qu'il y a de bon dans ce qu'il a fait. Mm-hmm. Parce que tu retires le personnage, il reste cette chanson, surtout chantée par cette chanteuse, où moi, j'ai trouvé ça bien cool et les mots sont forts, la musique, elle est là, prenons ce qu'il y a de bon chez elle. Un autre coup de cœur, mais là je m'en veux quand même, parce que c'est vrai que généralement pour les coups de cœur, on a envie de proposer des musiques qui sont un petit peu moins connues, ou alors qui ne seraient pas trop commerciales, pas en haut de l'affiche. Et là je suis pas certain que je vais vous faire découvrir quelque chose. Je vous présente une formation minimaliste de musiciens qui vous en mettent plein les choux. Il est vrai que c'est absolument pas ce que j'écoute en temps normal, mais j'avoue que côté créativité, je suis un peu tombé sur le cul et il m'éclate. Il s'appelle Angine de Poitrine. Est-ce que tu connais Mel?
1: Non, j'ai très hâte de découvrir.
0: Ça va être... Mel, elle va grave kiffer, là. Victor, tu connaissais, toi, on en a déjà parlé. C'est un duo québécois de rock expérimental, s'il vous plaît. Que moi, j'écoute du rock expérimental. Mais moi, je me suis mis plein les oreilles la semaine dernière et toute la matinée aujourd'hui. Et c'est pas du tout ma musique, mais j'ai bien aimé. C'est un duo anonyme. KHN de Poitrine, à la guitare, à la basse aussi. Et alors, c'est des instruments qui sont microtonales, double manche. Voilà une des richesses de leur musique. La guitare et la basse, la différence microtonale, c'est parce qu'ils ont plein de frettes supplémentaires qui leur permettent de jouer des notes que vous n'arrivez pas à jouer sur une guitare normale. Normalement, une guitare, vous jouez juste les tons, les demi-tons. Là, avec une guitare avec plein de frettes, vous pouvez faire vous balancer les quarts de tons, carrément. C'est des instruments avec un manche microtonal. Ils arrivent à jouer les quarts de ton sans aucun problème. C'est ce qu'on retrouve d'ailleurs, les quarts de ton dans les musiques, généralement les musiques arabes, les musiques turques, persiennes et indiennes. Kleck de Poitrine à la batterie est avec lui. Il se décrit comme un orchestre mantra rock dada pythago cubiste. Yeah, c'est bien. Je sais pas ce qu'ils ont mangé, mais ça devait être bon. Mat rock hypnotique, et il nous balance des rythmes de fou. Alors c'est vrai, si vous êtes musicien et que vous voulez regarder de plus près leur musique, tentez d'explorer ou d'analyser les différents rythmes qu'ils jouent, les rythmes qui sont asymétriques et polymétrique. Tout ça se joue bien sûr sans tempo fixe ou standard. On appelle ces mesures des mesures polymétrie et odd meters, superposition de mesures irrégulières en 7-8, en 5-8, en 11-16e. Là, je m'adresse qu'aux musiciens pros. Pour les autres, je vous dirais simplement que ces rythmes, ils servent à quoi ? Bah, ils sont souvent joués pour créer des motifs hypnotiques et imprévisibles, typiques du matrock microtonal que Victor doit bien connaître dans ses soirées, si j'en juge à la tronche qu'il a quand il arrive après au studio. Bon. Perso, je suis allé visionner une étude musicale qui a été faite concernant cette formation, Angine de poitrine, et qui a été faite par Étienne Guéraud, qu'on a souvent présenté à la radio d'ailleurs, et un autre spécialiste que j'ai entendu dans Guitar Magazine, et c'est quand même fort l'analyse musicale de ce groupe. Alors pourquoi je les ai choisis ? Non, j'ai passé l'âge et je ne vais pas écouter ça toute la journée, c'est sûr, mais ils me donnent le sourire, la patate, surtout parce que je trouve qu'il y a une vraie originalité, une créativité, une différence, et c'est quelque chose qu'il faut mettre en avant. Boucle live influence King Gizzard ou Zappa, masqué de papier mâché à pois, il privilégie l'indépendance, les sorties auto-éditées. Alors, c'est aussi une formation qu'il faut écouter, qu'il faut regarder, faut les regarder parce que ça vaut le coup. Beaucoup d'imagination dans leur image, et visuellement, j'adore leur look de scène qui me fait penser quelque part à Daft Punk.

0: Ouais, la musique, c'est un peu de la folie. Et là, c'est en plus avec Angite de Poitrine qui se passe sur Onda País avec l'émission Ne vient pas à Bédarieux par hasard. Angite de Poitrine que tu connaissais, Victor.
1: Ouais, bien sûr. Ouais, c'est une belle découverte que j'ai découvert avec le live KXP où on les voit totalement costumés. Voilà, c'est vraiment une très bonne découverte.
0: Ils ont combien d'années? Ils sont pas si.
1: C'est assez récent, ouais.
0: C'est assez récent. J'ai oublié de regarder le nombre d'années. Qu'il joue, c'est assez récent quand même. T'as une découverte pour toi, Amel?
2: Ah ben oui, carrément, ouais. Original. Ils m'ont perdu, moi, dans le rythme. Là. Ils m'ont...
0: Non, mais c'est des fous. Alors, pour ceux qui sont les passionnés de musique, je l'ai dit déjà en premier temps, mais vous pouvez aller voir, il y a eu des analyses musicales qui ont été faites sur ce qu'il joue, c'est très intéressant. Et je recommande les conseils, l'étude musicale qui a été faite par Étienne Guéraud, notamment, qui est le spécialiste de jazz, mais qui va à chaque fois décortiquer toutes les musiques pour voir, et qui s'est bien marié, qui a bien kiffé aussi là-dessus, à voir. On va faire une petite page autour de ce qu'il peut y avoir comme si on veut sortir avec ce temps moyen quand même. Là il peut des chats et des chiens,
1: ouais, c'est. Bah écoute, ouais, dans l'agenda fourre-tout, il y a quelque chose quand même cette semaine. On a ce vendredi 8 mai la soirée au château de Lunas, The Castle Cellar, organisée par les collectifs Beat and Juice et Underground Valley. Alors si vous avez écouté l'émission Techno Valley qui est sortie il n'y a pas longtemps, on a pu interviewer deux membres du collectif Underground Valley, Pierre et Joe, qui nous ont parlé un peu de l'élaboration de cette soirée et de ce qu'on aurait pu retrouver comme, enfin de ce que vous pourrez retrouver comme DJ prochainement. Donc ça sera autour de la house hip-hop, bass et techno. Voilà, ça se passe ce vendredi 8 mai, de 20h jusqu'à 4h du matin.
0: Jusqu'à 4h du matin.
1: Ça va être une sacrée soirée, et c'est au château de Lunas. N'hésitez pas d'ailleurs à prendre vos places sur le site, car ça va partir assez vite, je pense. On a aussi du mercredi 13 au samedi 16 mai, le château Magic sur les routes. Alors, le Château Magic, vous savez, c'est le nouveau lieu dédié à la jeunesse et à la culture à Bédarieux. Et donc, ce mercredi 13 mai, à la salle Rodin, musée de la cloche et de la sonnaille à Hérépian, de 15h à 17h30, vous aurez en visite libre un musée numérique pour vous proposer d'explorer la figure du monstre à travers les œuvres d'art en très froid et créatures légendaires ou imaginaires. Donc voilà, c'est une immersion dans les collections du musée numérique en réalité virtuelle. C'est en accès libre et gratuit pour tout public. De 15h à 17h, il y aura une découverte ludique de la fabrication numérique, et à 17h, un atelier mini-lab, le Fab Lab, qui vous proposera un atelier de création numérique, tout public aussi. Il y aura aussi, le mercredi 13 mai, il se passe beaucoup de choses, le mercredi 13 mai, à l'espace Jules Ferry, à 20h30, la compagnie Les Faiseurs de Rien, qui vous présentera un spectacle seul en scène pour une vraie fausse femme à barbe. Donc la pièce raconte avec humour l'histoire d'une femme ébréchée par la vie qui se bat au jour le jour. Voilà.
0: Je vais pas te poser une colle, la salle Jules Ferry.
1: Et la salle, tu me poses une colle, tu me poses une sacrée colle. Je pense que c'est à Hérépian, la salle Jules Ferry. Et pour terminer, le samedi 16 mai, à la salle Rodin, pareillement à Hérépian, vous pourrez retrouver encore des... Non, en fait, c'est la même chose que ce que je viens de dire tout à l'heure. Du coup, on va éviter. Mais voilà, c'est ce qui se passe un peu dans les Hauts-Cantons cette semaine. Donc n'hésitez pas à regarder aussi sur l'agenda Grand Orbe pour avoir plus d'informations pour les réservations, les inscriptions.
0: Tu dis que c'est le mercredi combien? C'est
1: le 13 mai.
0: Ah oui, d'accord, ouais.
1: Ouais, donc il y a le temps quand même.
0: Il y a le temps quand même.
1: Voilà, mais cette semaine, n'hésitez pas à faire un tour du côté de Lunas. Il se passera.
0: Mais le 13 mai, voilà, oui, c'est l'itinérance, ça se passe à Hérépian.
1: C'est ça, oui, c'est ça.
0: Les rendez-vous microfolie.
1: Exactement.

0: Juste après le cri de Massé au parquet, et juste après Indizara que vous venez d'écouter, c'était le temps est terminé pour l'émission. On ne devient pas bédarieux par hasard avec Mel qui est en train de bailler. Ça va, Mel?
1: J'ai eu deux semaines très intenses.
0: C'est vrai, fallait la raconter, tu vas nous en parler, on va en discuter.
1: Non, mais c'était du travail.
0: C'est du travail, oui. C'est
1: pour du ça travail légal et...
0: Je suis bien, non mais pour qui nous prend? J'hallucine, quoi. L'émission sérieuse, on ne vient pas bédarieux par hasard, présentée bien sûr par Victor Mel et moi-même Thierry. Ça se passe tous les vendredis à 11h, la rediffusion. Bien sûr, c'est le dimanche à 15h sur Radio Pays d'Hérault, RPH Sud. Autrement, avec Onda Pays, toutes les semaines, vous pouvez nous écouter et puis nous rejoindre à Onda Pays, à ondapaysradio@gmail.com pour nous écrire, c'est ça. Voilà, on vous souhaite
2: une excellente semaine.
0: Et
1: une bonne nuit.
0: Ouais. Et de la bonne zik. Ouais, il y en a qui vont commencer tôt, je crois. Et de la bonne zik dans vos écoutilles en attendant de se retrouver la semaine prochaine. Salut à tous.
2: Salut.
0: Bye bye.
1: Salut.

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1: Bonjour et bienvenue, 10h TU, midi ici à Paris, le journal sur RFI.
2: Gilles Moreau.
1: Le climat se réchauffe entre Paris et Alger après une longue brouille diplomatique. Alors que l'ambassadeur de France à Alger retrouve son poste, la ministre déléguée aux armées se rend sur place aujourd'hui. La Russie et l'Ukraine s'accusent mutuellement de ne pas respecter le cessez-le-feu décrété par Moscou pour les commémorations du 9 mai. Demain, le traditionnel défilé sur la place Rouge à Moscou s'annonce très sobre. À Paris, Emmanuel Macron a déposé ce matin une gerbe devant la statue du général de Gaulle avant de présider la traditionnelle cérémonie place de l'Étoile. Au Royaume-Uni, lendemain d'élections locales, elles ont, comme prévu, tourné à la déroute pour le parti travailliste de Keir Starmer. Pour commencer ces nouveaux signes de dégel après pratiquement 2 années de crise diplomatique entre Paris et Alger, Alice Ruffo, ministre française déléguée aux armées et aux anciens combattants, est aujourd'hui en Algérie à la demande d'Emmanuel Macron, officiellement pour commémorer les massacres de Sétif. Amélie Tullé, bonjour.
3: Bonjour Gilles, bonjour à tous.
1: La ministre, Amélie, n'est pas seule. Il y a avec elle l'ambassadeur Stéphane Romaté qui donc fait son retour en Algérie.
3: Et reprendra ses activités selon l'Élysée après plus d'un an d'absence pour travailler sur tous les aspects de la coopération bilatérale, dit Paris, avec une attention prioritaire au retour en France de Christophe Glaize, ce journaliste de 37 ans, arrêté en Kabylie en mai 2024, condamné à 7 ans de prison pour apologie du terrorisme et qui a retiré, on l'a appris cette semaine, son pourvoi en cassation pour laisser la porte ouverte à une grâce du président Tebboune. L'ambassadeur de France, Stéphane Romaté, rappelé à Paris en avril 2025, est donc de retour en Algérie, arrivé ce matin avec la ministre Alice Ruffo à Sétif, théâtre d'une répression meurtrière menée par l'armée française à partir du 8 mai 45 et qui s'est étendue à d'autres villes. Répression pour laquelle, on le rappelle, il n'y a pas un bilan officiel communément admis par Paris et Alger. Avec cette visite, l'Élysée dit vouloir montrer sa volonté de traiter les relations entre les deux pays avec honnêteté. C'est le deuxième voyage d'un membre du gouvernement français en moins de 3 mois. Étape donc d'un réchauffement après 2 années de tensions déclenchées par le soutien apporté par Paris en 2024 au plan d'autonomie sous souveraineté marocaine du Sahara occidental.
1: Amélie Tullé de la rédaction Afrique, merci. J'ajoute la réaction de l'association Reporters sans frontières. Elle salue cette visite ministérielle, de même que le retour de l'ambassadeur de France à Alger, RSF, qui bien sûr soutient le journaliste français Christophe Glaize. Officiellement, le cessez-le-feu est toujours en vigueur au Moyen-Orient, mais dans les faits, on assiste toujours à des échanges de frappes entre Américains et Iraniens. Hier, les premiers ont ciblé des installations militaires iraniennes alors que plusieurs de leurs navires ont été attaqués dans le détroit d'Ormuz. Et ce matin, la défense aérienne des Émirats Arabes Unis a été activée pour contrer des frappes venues, semble-t-il, d'Iran. En ces temps de flambée des prix des hydrocarbures, le gouvernement français a trouvé une solution pour réduire la facture. Le ministère des Finances a demandé aux administrations d'adapter le travail des agents publics. Sa circulaire propose ainsi un recours accru au télétravail ou bien encore la limitation des déplacements professionnels. Les précisions d'Aurélien de Vernois.
4: Adieu séminaire ou réunion en extérieur, bienvenue aux visioconférences depuis son domicile. Car les fonctionnaires français, dont les salaires sont moins élevés que dans le secteur privé, subissent de plein fouet la hausse des prix des carburants, tout comme d'ailleurs leur employeur, l'État. Une initiative qui peut marcher, selon l'économiste Benjamin Coria, cofondateur de la revue En Commun, mais jusqu'à un certain point.
5: Les enseignants, ils ne peuvent pas faire du télétravail. Et encore, pendant le Covid, on a vu et des enseignements et des corrections de travaux, etc., se faire en télétravail. Alors évidemment, ce n'est pas l'idéal du tout.
4: Depuis le début de la crise, les initiatives se multiplient à l'image de cette proposition venue de Grande-Bretagne. L'Institut de recherche pour les politiques publiques recommande une baisse de 15 km/h des vitesses autorisées sur les routes pour une réduction de consommation pouvant atteindre les 20%.
5: C'est des mesures qui sont très impopulaires, hein, mais qui sont efficaces non seulement en termes de consommation d'énergie, mais aussi en termes de sécurité des personnes. Hein. Je pense que la crise énergétique va forcer les États à penser ces politiques malgré leur caractère impopulaire.
4: Des mesures qui, selon Benjamin Coria, n'exonèrent pas les États de réformes structurelles, notamment l'électrification massive des industries et des transports, afin de s'éviter des crises des hydrocarbures qui tentent à se multiplier.
1: Aurélien de Vernois, au Royaume-Uni, lendemain d'élections locales, comme prévu Elles ont tourné à la déroute pour le parti travailliste de Keir Starmer qui a réagi ce matin. S'il refuse de démissionner, le Premier ministre déclare assumer la responsabilité de ces résultats, je cite, douloureux. Les premières tendances montrent une perte de nombreux sièges pour son parti, le Labour, ainsi qu'une forte poussée de réformes UK, le parti anti-immigration. Nous sommes là pour longtemps, a réagi son chef Nigel Farage. La Russie et l'Ukraine s'accusent mutuellement de ne pas respecter le cessez-le-feu unilatéral de Moscou, entré en vigueur pour les commémorations du 9 mai. Chaque camp dénonce des attaques de drones. L'une d'elles a déclenché un important feu de forêt dans la zone interdite de Tchernobyl, dans le nord de l'Ukraine. Les autorités locales assurent qu'aucune hausse de radioactivité n'a été détectée. C'est dans ce contexte que se tiendront demain samedi sur la place Rouge les célébrations du 81e anniversaire de la victoire sur l'Allemagne nazie. Cérémonie fastueuse l'an passé, elle s'annonce beaucoup plus sobre cette année. Pas de missiles ni de chars au programme et une liste d'invités très modeste, Anissa El Jabri.
2: Pas de dirigeants de pays d'Asie centrale sur la place Rouge ce samedi et ni le Premier ministre arménien ni le Premier ministre slovaque n'assisteront au défilé. Nicole Pachinian assure avoir prévenu Vladimir Poutine dès le mois d'avril quand il s'est rendu à Moscou. Il sera en campagne électorale, une campagne où il joue la carte du rapprochement avec les Européens. Quant à Robert Fico, qui avait été reçu par le chef de l'État russe l'année dernière, il fera profil bas et a fait savoir qu'il rencontrerait aussi Vladimir Poutine, mais brièvement. Ils seront au total 7 dirigeants étrangers cette année, selon le Kremlin. Et encore, la Russie y inclut les dirigeants d'Abkhazie et d'Ossétie du Sud. Ce sont deux territoires pris à la Géorgie lors de la guerre éclair de 2008 qui sont non reconnus internationalement. C'est donc moins qu'en 2023 et 2024, mais toujours plus qu'en 2022. Dans la foulée de l'envoi de soldats russes en Ukraine, cette année-là, aucun dirigeant étranger n'était présent. Le Kremlin avait assuré d'avoir lancé aucune invitation. Anissa El Jabri, Moscou, RFI.
1: En ce 8 mai, jour férié en France, les anciens alliés célèbrent l'anniversaire de la victoire de 1945 sur l'Allemagne nazie. Ce matin à Paris, Emmanuel Macron a déposé une gerbe devant la statue du général de Gaulle avant de présider la traditionnelle cérémonie place de l'Étoile. Le foyer d'antivirus qui a causé la mort de 3 passagers d'un navire dans l'Atlantique. Ce foyer devrait rester limité si les mesures de santé publique sont mises en œuvre. C'est le dernier avis rendu public par l'OMS, l'Organisation mondiale de la santé, qui n'écarte pas de nouveaux cas. Le navire fait route actuellement vers l'archipel espagnol des Canaries où il est attendu dimanche. L'évacuation des quelques 150 passagers et membres d'équipage est prévue en début de semaine prochaine. Le secrétaire d'État Marco Rubio poursuit sa visite officielle de 2 jours en Italie. Après avoir été reçu hier par le pape, il rencontre aujourd'hui la présidente du Conseil, Giorgia Meloni. Une explication devrait s'imposer. Donald Trump a vivement critiqué Rome, pourtant l'un de ses principaux alliés en Europe, pour avoir refusé de s'impliquer dans la guerre en Iran. Dans l'actualité économique, les derniers résultats de Toyota, premier constructeur automobile mondial, son bénéfice net plonge de près de 20% sur l'exercice 2025-2026, en raison notamment des droits de douane américains. Une page cinéma maintenant, avec parmi les nouveautés de la semaine sur grand écran en France, le film C'est quoi l'amour, film de Fabien Gorgeard. Son point de départ, comment faire annuler son mariage à l'église pour en contracter un nouveau, avec dans les rôles principaux de cette comédie, Laure Calamy et Vincent Macaigne. Elisabeth Le Quéré.
6: Quand on s'est marié comme ça. Vous étiez beaux tous les deux. Et quand on s'est séparé comme ça.
7: Fred veut épouser sa nouvelle compagne devant Dieu. Problème, aux yeux de l'église, il est toujours marié avec Marguerite, son ex. Il lui demande donc d'entamer une procédure de nullité matrimoniale. Une simple formalité, pense-t-il.
8: Je dois signer quoi ?
7: Sauf que l'église catholique ne plaisante pas vraiment avec ces choses-là. Enquête sur l'intimité du couple, la sexualité, le consentement, tout y passe.
6: Qu'est-ce que tu fous avec une ultra-catho, toi ?
7: Fabien Gorgeard.
9: J'avais envie qu'on soit surpris par le fait que finalement le film puisse nous toucher, nous émouvoir, un peu comme ce qui arrive à Marguerite, de manière complètement inattendue, quoi. On part sur presque une farce, parce qu'elle se retrouve à devoir parler de sa sexualité devant un prêtre, et puis quelques scènes plus loin, évidemment, il y a le vertige de ce qu'on a vécu qui nous remonte à la surface, quoi.
7: Car soudain, le passé ressurgit, à l'image de cette vieille cassette de mariage retrouvée au fond d'un placard. C'est quoi l'amour ? Ne répond pas vraiment à la question de son titre, mais le film prouve avec tendresse et ironie que l'amour ne peut pas vraiment s'annuler.
10: Je
1: Elisabeth Le Quéré, voilà pour ce film « C'est quoi l'amour ?» à voir sur grand écran en France. L'information sur RFI revient à 13h, mais tout de suite, 8 milliards de voisins, présenté aujourd'hui par Lucie Bouteloup. Tout à l'heure sur

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0: 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C'est grandiose, ça fait peur, mais en même temps, c'est positif. Hein, y a,
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1: Tiens, c'est moi, je suis demain soir un petit temps mort, là, fait que j'ai une idée. Là, t'es le réalisateur, moi je suis l'artiste. Là. Ça s'appelle En l'air, ok, Matoun?

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0: Ben, c'est pas banal, ça.

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1: 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Réalisée dans le cadre du contrat de ville 2024-2030 de la ville de Clermont-l'Hérault. Et bonjour à toutes et à tous, vous écoutez Radio Pays d'Hérault et RPH Sud. Nous continuons la série d'émissions enregistrée au centre socio-culturel L'Échappée à Clermont-l'Hérault. Une série de quatre émissions au sujet de la parentalité. Et aujourd'hui, on va parler d'une thématique, être parent et bénévole. Être parent, c'est déjà un engagement à temps plein. Alors pourquoi certaines choisissent-elles de donner de leur temps pour les autres ? Aujourd'hui, dans cette émission, nous recevons Dalel Mirabé, qui est présidente de l'APE Alphonse Daudet. Bonjour Dalel.
2: Bonjour.
1: Chloé Gonzalez, également secrétaire à l'APE Alphonse Daudet. Bonjour Chloé.
3: Bonjour.
1: Et nous avons Périne Dombre, qui est référente famille ici au Centre socioculturel Échappé. Bonsoir Périne.
4: Bonjour.
1: Alors déjà pour commencer, je voulais vous donner quelques chiffres pour voir si vous avez des réactions. Puisque la sixième édition du baromètre du bénévolat publié par France Bénévolat avec l'IFOP et le soutien du Crédit Mutuel a dévoilé les grandes tendances de l'engagement bénévole en 2025. Et donc sur cette année-là, 2025, 21% de la population française de 15 ans et plus participe à une activité bénévole au sein d'une association. Donc d'après ce que j'ai compris, c'est assez fort, hein. On est un peu les champions en France pour l'engagement bénévole. Mais c'est quand même inférieur à ce qu'il était avant la pandémie de Covid. Et la progression du bénévolat chez les 15-34 ans se confirme avec une augmentation de 23% du taux d'engagement bénévole associatif pour cette classe d'âge contre 16% en 2010. Et du coup, on a une petite baisse à contrario des 65 ans et plus qui s'engagent un tout petit peu moins par rapport à avant. Alors déjà, pour connaître vos parcours en tant que bénévole, est-ce qu'on peut faire un petit tour de table pour que vous puissiez nous expliquer où est-ce que vous êtes, où est-ce que vous avez été engagé bénévolement et où est-ce que vous êtes engagé maintenant actuellement.
3: Donc moi je suis engagée donc en tant que secrétaire pour l'association des parents d'élèves de l'école de mes deux enfants. Du coup depuis cette année, si je me trompe pas, c'est ça, puisqu'avant j'étais pas, je faisais pas partie du bureau.
2: Tu étais bénévole.
3: Ouais, j'étais bénévole, ouais,
2: pas du bureau.
3: Mais je faisais pas partie du bureau. Et en fait, c'est en rencontrant Dalel surtout que j'ai connu l'association et que j'ai décidé de m'engager.
1: Ouais. En tant que parent d'élève, pour les personnes qui ne connaissent pas du tout les APE, ça représente quoi d'être dans le bureau d'une APE ?
3: Alors du coup, en tant que secrétaire, ben, on va s'occuper d'envoyer des mails. Après, bon, je fais un peu plus. Alors moi, j'aime beaucoup tout ce qui est créatif. Donc du coup, je m'occupe un peu plus de la partie graphisme, on va dire.
1: Et communication.
3: Alors, moi, la communication, c'est une autre personne qui s'en charge, mais tout ce qui est création d'affiches, j'aime bien faire ça. Donc, souvent, c'est moi qui crée les affiches pour les événements. Et après, c'est comme tous les autres parents, mais comme je suis pâtissière, du coup, je fais un peu plus de gâteaux quand on a des événements, des choses un peu plus spécifiques, on va dire. Voilà, sinon, c'est plutôt... des mails, des courriers, des choses comme ça.
1: Voilà. Ok. Et donc, ça fait combien de temps ?
3: Donc là, ça fait un an, moi, un que an. Je suis secrétaire. Après, j'étais bénévole, du coup. Donc, j'ai aidé à tenir les stands, pareil, à fabriquer des petites choses ou faire des pâtisseries, des choses comme ça, quoi. Et surtout, la gestion des stands quand on a des événements. Donc, préparer, démonter, tout ça. Mmh.
1: Ok. Dalel, du coup, alors quel est ce parcours en tant que bénévole qui a été... Enfin, vous avez été dans plusieurs associations, vous êtes investi dans plusieurs assos.
2: Oui, alors moi j'ai commencé ici à l'Échappée. C'est marrant qu'on est là aujourd'hui parce que c'est le retour à la source au départ. Franchement, moi, c'est l'équipe qui m'a donné envie de m'investir bénévolement ici à l'échappée, parce que les valeurs qu'elles partagent, les filles, les activités qu'elles proposent. Donc, je me suis proposée, je me suis lancée au départ avec Mélodie Mo, puis après, c'était la Pause Famille, puis le CA. Ça m'a apporté beaucoup. Ça m'a apporté beaucoup, vu que j'avais du temps à donner. Et pour moi, donner, c'est recevoir aussi. Donc, ça m'a beaucoup aidé dans mes relations sociales. J'avais rencontré mes amis ici, vu que je connaissais personne à Clermont-Leroux. C'était vraiment très, très enrichissant comme expérience ici à l'échappée. Puis ça m'a donné du coup envie d'aller explorer d'autres associations, les Restos du Cœur. Et le fait de voir la reconnaissance peut-être parfois dans les yeux des personnes me remplissait de bonheur, et j'avais envie de donner encore plus. Et j'étais parent d'élèves délégué au sein de la maternelle. Il n'y avait pas une association, et j'ai toujours il y avait la directrice qui me suivait un petit peu sur sur ce que je voulais faire pour les enfants ou autre. Et quand les enfants sont passés à l'école élémentaire, donc à Dodé, j'étais très très limitée au niveau de mes actions, parce que tout était réglementé. La directrice était beaucoup plus sur les règles et sur ce qu'on devait faire ou pas, sur les autorisations. Donc c'est là où j'ai décidé de m'engager encore plus pour la création de l'association, pour avoir plus de champs de possibles pour créer des activités et autres pour l'association. D'ailleurs, c'est Perrine qui m'a relu quand j'ai écrit les statuts.
1: Voilà. Bah, c'est une belle histoire quand même, le lien entre Dallel et le centre social socioculturel échappé.
3: Ben, il faut savoir que donc le centre socioculturel, il est porté par une association. Et cette association, elle existe aussi parce qu'il y a des personnes qui la font vivre et qui portent, comme tu disais, des valeurs. Et Dallel, elle a vraiment contribué à améliorer l'action qu'on peut porter aux familles, déjà parce que c'est une maman. Et je pense que pour parler aux autres, c'est aussi important d'être concerné. Et du coup, c'est plus facile de concerner les autres. Et elle a tout à fait saisi tout ce qu'on essaie de développer dans le centre socioculturel, et cet aller vers qu'elle a su développer à nos côtés, ça a été d'une richesse incroyable. Donc j'en profite pour la remercier directement en live.
1: Merci. Et au niveau du centre social, comment ça fonctionne en fait, la part du bénévolat? Est-ce que chaque année il y a une communication pour recherche de bénévoles, ou est-ce que ça se fait bouche à oreille? Comment ça fonctionne?
3: Donc oui, on est sensible à cette question-là, parce que en effet les parcours des personnes ça change, ça évolue, et donc on a sans cesse à renouveler l'équipe, et puis c'est aussi comme ça qu'on s'enrichit et qu'on enrichit les propositions. Donc on se saisit de début d'année scolaire avec la journée des associations pour proposer un événement à la suite de cette matinée de ces journées des assos, pour proposer un temps fort autour du bénévolat. Et donc on invite des bénévoles à témoigner de ce qu'elles vivent, de ce qu'elles proposent, de ce qu'elles elles ont envie de faire, de transmettre à des personnes qui auraient envie de s'investir.
4: Et du coup, bah voilà, encore une fois, quand c'est les personnes qui le vivent et qui l'éprouvent, c'est plus facile de convaincre les autres. Donc, c'est des moments conviviaux. Voilà, on fait un petit goûter ou un petit brunch à ce moment-là et on partage des expériences. Et souvent, c'est l'occasion aussi pour nous de remercier les personnes qui s'investissent.
1: Dalel, au niveau de l'APE donc d'Alphonse Daudet, pour y revenir, en quoi ça consiste une APE et pourquoi les parents ont tout intérêt de s'emparer de cette association et d'en faire partie?
2: Alors, au départ, l'APE a été créée je me suis rendu compte qu'il n'y avait pas de kermesse de fin d'année pour les enfants. Je trouvais ça un peu triste de partir chaque année et de revenir en septembre juste pour l'école. Et ça s'arrête là. Donc pour moi, l'école, c'était aussi un moment de partage, un moment joyeux, créer le lien aussi entre les parents, l'équipe pédagogique. Voir une sorte de légèreté et ouvrir l'école, sachant que l'école Alphonse Daudet, c'est une école qui est quand même assez fermée. Les parents n'ont pas le droit d'entrer au sein de l'école, donc ils ne connaissent pas les classes, ils ne connaissent pas la vie de leurs enfants à l'intérieur. Ils les déposent devant l'école le matin, le soir ils les récupèrent. Donc Je trouvais qu'il y avait une certaine froideur, c'était pas convivial, on se voyait juste devant l'école, si à peine les parents pouvaient se dire bonjour, je voulais créer une certaine chaleur, on partage des moments ensemble en dehors de l'école, des moments légers, et nous, c'était vraiment les premiers événements. C'était par exemple à Halloween où on demandait des autorisations à la mairie, où on mettait des tables, on invitait les enfants à venir déguisés devant l'école. Et de 16h30 à 18h30, c'était les enfants, ils étaient là à jouer, à écouter de la musique, à manger des gâteaux, voilà, déguisés. Donc c'était pour eux la fête au milieu de l'année, comme ça. Donc c'était cette légèreté que je voulais apporter à l'école, que ça devient un plaisir de venir à l'école aussi.
1: En tant que présidente, du coup, quelles sont vos missions et vos principales zones d'action? Enfin, qu'est-ce que vous faites comme...
2: Alors, en tant que présidente, je dois chercher les événements aussi, me greffer aux événements de la mairie, notamment le marché de Noël, la fête du printemps là qui va être dans un mois, le carnaval, apporter. D'ailleurs, pour le carnaval, on avait, c'était le thème prince et princesse. Et on avait investi dans des petites couronnes où on a distribué. Au départ, c'était pour les enfants de l'école Alphonse Daudet. Et puis finalement, on en avait assez. Donc on était là à distribuer à tous les enfants qui étaient présents au carnaval. Donc c'était chouette. C'était un moment, le fait de dire « Ah, merci pour la couronne !» Donc c'était vraiment un plaisir pour nous de donner. Donc c'est participer aussi à ces événements, à rassembler... les enfants et alors en tant que présidente, vraiment c'est vraiment très très large parce que je dois déclarer à la préfecture certains changements, je dois contacter la mairie quand il y a besoin d'autorisation, par exemple pour l'événement de Halloween, il faut que j'envoie la demande d'autorisation au moins un mois à l'avance pour anticiper, parce qu'il y a le décret de la police municipale, il y a des règles, il y a vraiment des règles et il faut connaître, et j'apprends sur le terrain, j'apprends sur le tas parce que je connais pas non plus, j'étais bénévole oui, mais en tant que présidente vraiment j'apprends tous les jours sur ce que je dois faire ou pas, là c'est pas inné on va dire, Mais voilà, j'ai pas peur, donc je fonce et je pose des questions et j'avance.
1: C'est la méthode de l'expérimentation.
2: Exactement.
1: Combien d'heures est-ce que vous diriez que vous consacrez toutes les deux au bénévolat chaque semaine?
3: Alors, comme je disais tout à l'heure, moi je compte pas trop. Après, ça dépend des événements en fait. Surtout en fait, il y a des semaines. Enfin, Dalle, elle fait beaucoup de choses. Je pense que c'est celle qui fait le plus. Mais ça dépend des événements. En fait, quand on n'a pas forcément d'événements de prévu, il y a peut-être des semaines où on ne va pas vraiment consacrer de temps pour l'APE. Après, forcément, dès qu'on a un événement qui approche, moi, le week-end, donc c'était il y a 15 jours, bon, ben, j'ai passé un peu de temps pour faire l'affiche du carnaval. Du coup, j'en ai profité pour préparer en même temps l'affiche de la fête du printemps. Je ne sais pas, c'est vrai que je n'ai pas compté. Après, ça dépend. Ouais, j'ai peut-être passé entre une heure et deux heures quand même pour la création d'affiches. Après, ce qui est long, et je pense qu'on est quatre là à l'association, on ne le comptabilise pas vraiment. On doit quand même passer un peu de temps tous les jours parce qu'on se parle globalement. On a un groupe WhatsApp et on se parle quasiment tous les jours. Alors, des petites choses comme ça, mais ah tiens, il faut penser à ça, ben tiens, on va acheter des cadeaux pour les lots de fin d'année, des choses comme ça. Donc, c'est quand même un petit peu tous les jours. Voilà, ça dépend des événements. Et puis après, bah, y a la préparation, par exemple, quand il y a des quand on a des événements comme ça et qu'on a des pâtisseries à préparer ou des petites créations, on met un peu plus de temps, quoi. On peut faire des débuts de nocturne.
1: Non, mais c'est intéressant cette notion de, il y a le temps qu'on y passe, où on est à son bureau en train de, voilà, d'écrire un mail ou de faire une affiche, mais il y a aussi tout le temps où on pense toute la journée, oui. Et où on s'envoie des petits messages, et ça, on le comptabilise pas forcément, mais pourtant, notre c'est cerveau, il ouais. passe bien du temps quand même.
3: Ouais.
1: Du coup, Dalle, pour vous, ce serait quoi?
2: Alors, moi, avant de reprendre un travail à plein temps, c'était vraiment être bénévole à plein temps quasi. Hein. J'étais sur un bon 20 heures par semaine en tant que bénévole. Je suis restée un peu dans chaque asso où j'étais bénévole avant, mais beaucoup moins. Je donne beaucoup moins de mon temps en présentiel, peut-être par mail ou autre, mais en présentiel beaucoup moins. Mais l'asso qui me prend plus de temps, on va dire, c'est l'APE. Aujourd'hui, je passe par semaine un bon 5 heures, hein, à envoyer les mails, à envoyer les devis, à faire même pour demander des devis d'animation, parce qu'on fait aussi des animations de fin d'année, tout ça, pour envoyer des mails. Donc oui, ça prend quand même...
4: Et puis le lien que tu as avec la directrice et les enseignants aussi, c'est quand même du temps que tu prends pour expliquer ce que vous allez faire.
2: Ah oui, tout à fait, devant l'école, là c'est vrai, ça c'est des temps que je compte pas, hein. Oui, tout à fait.
1: Ça me fait une très belle transition, parce que du coup, quand on se rend devant l'école pour discuter avec la directrice après, enfin une fois qu'on a récupéré ses enfants, nos enfants restent à côté de nous, j'imagine. Du coup, comment vous conjuguez votre engagement bénévole et votre vie de famille, vos enfants et tout ça, le temps, comment vous le partagez?
2: Alors, le temps, vraiment, moi, c'est... Quand j'ai le temps, je fais. Mais en général, moi, je dis toujours, l'APE, c'est mon petit bébé. Donc non, je dis pas que ça passe avant mes enfants, mais c'est pour eux aussi. Donc le temps, parfois, je vais passer, oui, le temps le soir, quand j'ai tout fini sur mon ordinateur, à envoyer des mails ou à faire demander des devis ou autre. Enfin, mes enfants me demandent, me disent « Maman, t'es tout le temps sur l'APE et tout, et pourquoi il n'y a que toi qui fais ça ?» Je dis « Non, c'est pas que moi et tout, mais... » Ils me disent « Ouais, c'est bien aussi pour eux. » Il me remercie, hein, il me remercie parfois, il me dit « Maman, c'est chouette parce que quand on va à l'école, on dit que c'est toi la présidente. » Donc ouais, donc c'est... ils sont contents.
1: Ils se rendent compte que c'est grâce à vous que les événements ont lieu et que les choses se passent, quoi.
2: Ah oui, oui, oui, tout à fait. Elle me l'a dit tout à l'heure, Eline.
3: Et puis, des fois, c'est le prétexte pour voir les copains aussi. En même temps, comme ils sont copains, les loulous entre eux, du coup, quand même, « Ah, mais tu vas à la réunion avec Dalel, ah, mais est-ce que je peux venir avec toi ?» Donc, bon, je pense que, enfin, globalement, ils vivent quand même assez bien la chose. Ouais. Et justement, moi, ça me fait rebondir sur ce que disait Dalel, parce que ce week-end, on est passé devant, sur un parking, il y avait l'affiche du carnaval. Et Noé m'a dit, parce qu'il avait dû me voir faire l'affiche du carnaval. Il me dit « Ah maman, c'est la tienne, c'est toi qui l'as faite celle-là ». Je dis « Non, celle-là, c'est pas moi ». Mais donc du coup, en fait, oui, ils se rendent compte quand même des choses. Et moi, je trouve que c'est bien aussi de leur montrer qu'on peut prendre du temps perso, en fait, pour aider les autres. Moi, je sais que c'est ce que j'en parle avec eux et beaucoup avec Mia. C'est une petite fille qui est très généreuse et qui a tendance à aller vers les autres et à donner, surtout quand elle voit des gens en difficulté. En fait, l'année dernière, on est parti à Paris et pour la petite histoire, elle a vu beaucoup de SDF et quand on va dans le métro, c'est des choses qu'elle n'avait pas l'habitude de voir en fait ici. Et ça l'a beaucoup choquée et du coup, elle me dit « Ouais, mais tu te rends compte, maman, eux, ils n'ont pas de maison, ils n'ont pas d'argent, est-ce qu'on peut leur donner des sous ?» Donc c'est vraiment quelqu'un qui va aider à chaque fois qu'il y a les Restos du Cœur dans un magasin. Elle me dit « Maman, s'il te plaît, est-ce qu'on peut donner ?» Elle veut qu'on achète à chaque fois pour les bébés, des couches, des choses comme ça. Et donc, c'est donner pour les autres et prendre du temps pour les autres. En fait, je trouve que c'est important de leur montrer que ben, même si on est surbooké, même si des fois on est un peu fatigué, on a tous un travail hein, de toute façon, enfin... tous ou pas, mais on a toute une activité parce que même être maman à la maison, c'est du travail. Ben, donner un peu de temps pour les autres, de son temps perso pour les autres, c'est important en fait. Et comme disait Dalel tout à l'heure, je trouve que c'était une belle phrase, donner c'est recevoir. Et puis c'est échanger, c'est partager, donc c'est chouette quoi. Voilà.
1: Ben, du coup, vous nous avez déjà donné quelques informations, mais... qu'est-ce que vous en tirez personnellement ? Alors, il y a cette transmission auprès de vos enfants. Là, on voit qu'ils voilà, ils se rendent compte de ce que vous faites et ils sont fiers de ce que vous accomplissez. Et vous, personnellement, en tant que femme, en tant que mère, qu'est-ce que vous tirez de cette implication que vous donnez ben, pour les autres parents, pour les autres enfants, pour l'école, pour la commune ? Qu'est-ce que vous en retirez de tout ça ?
3: Comme disait Dalel aussi, quand elle est arrivée à Clermont-l'Hérault, moi je suis arrivée à Clermont-l'Hérault il y a 3 ans, donc c'est vrai qu'au départ, quand on connaît personne, c'est pas évident. Et justement, le côté, le fait de créer une association, comme disait Dalel, ben, quand on arrive au début devant la porte, enfin à l'école, des fois, on croise même pas de parents, donc on sonne juste à l'interphone, on voit personne, on échange. C'est pas forcément évident parce que du coup, on se dit que c'est un peu le... je vais pas dire le seul lien, mais au départ qu'on a, c'est l'école, quoi. Donc c'est vrai qu'au début, je me suis dit, bon, bah, j'avais un peu perdu toutes mes potes que j'avais. Donc bon, à l'école, ça va être sympa. Et je me suis dit, ah ben non, en fait, on se retrouve en face d'une porte, il n'y a pas grand-chose. Donc bah, c'est pouvoir partager bah, un peu plus avec les enseignants, parce que du coup, on partage un peu plus. Faire des connaissances avec d'autres parents, avec les enfants des parents. Rencontrer des gens, partager... Donc je trouve que c'est chouette et c'est enrichissant.
2: C'est très enrichissant et c'est valorisant aussi pour nous parce que quand on donne de notre temps, c'est aussi... moi, j'ai toujours peut-être besoin de cette reconnaissance aux yeux de l'autre et quand j'ai du temps à donner, j'ai quelque chose à partager, je peux aider, donc je le fais parce que ça fait partie de moi déjà. Et le fait de le faire, ça me valorise et ça me remplit en fait de bonheur en fait. C'est pas comment l'expliquer. Mais...
1: Ouais, je crois que c'est une très bonne raison ça déjà. C'est ouais. Plutôt pas mal. Perrine, est-ce que tu veux rajouter quelque chose là-dessus?
4: Ben, ce que je remarque ici, c'est que les personnes qui participent. Que ce soit à transporter une table hein, de façon très, très basique sur une animation jusqu'à venir régulièrement toutes les semaines pour être à nos côtés et participer aux activités. Ce que je vois, c'est qu'elles trouvent une place. Et ça, je pense qu'aujourd'hui, avoir une place à un moment donné, à un endroit, exister, ben, c'est le plus important.

0: on connaît un petit peu les certains problèmes que peuvent rencontrer les associations à recruter des bénévoles. Je vais vous donner quelques chiffres en début d'émission. Qu'est-ce que, selon vous, en fait, freine les parents à s'engager dans une APE ou dans une autre association qui peut concerner les parents? Est-ce que on est que sur du manque de temps ou est-ce qu'il y a d'autres critères qui rentrent en jeu d'après ce que vous pouvez observer?
1: Alors, je pense pas que ça soit le temps, mais je pense que c'est la barrière de ne pas connaître déjà une personne au sein de l'association. Peut-être que la personne, elle a envie de donner, mais dit « Ah, ben, je les connais pas ». On a cette appréhension un petit peu à aller titiller quelque chose ou peut-être perturber l'équilibre de quelque chose pour les personnes. Et c'est pour ça que parfois, quand on fait les événements en dehors, ben, on invite les personnes les yeux dans les yeux à venir, ben, venez nous voir, d'où le aller vers quand on fait aussi, je mélange un peu, je mélange peut-être un peu les choses, mais quand on connaît pas, quand on connaît pas l'association, ce qu'elle fait, pourquoi elle fait ça, on a du mal à y aller, même si on a du temps à donner. C'est difficile pour les personnes de franchir le premier pas. Mais une fois qu'ils y sont et qu'ils voient ce qu'on fait et qu'ils s'investissent, et là, ça leur

0: peut-être à aller vers les gens qui connaissent pas forcément. Donc il y a peut-être un peu de ça aussi, ouais.
1: Et puis je pense qu'ils ont peur aussi d'être, quand ils vont dire on est bénévole, ils vont être là tout le temps.
0: Ouais.
1: Alors que non, à chaque fois, on le précise, une heure de votre temps, même pour aider à installer un stand, à débarrasser, à tout ça, c'est une aide et c'est bienvenu. Et donc, je pense que dès le départ, dès qu'on dit que, est-ce que souhaitez-vous être bénévole au sein de l'association, bah pour eux, ils entendent de bénévole, ça veut dire que je dois être là tout le temps. Donc ça peut freiner ça, par contre.
2: Oui, et parfois, ce que j'ai entendu aussi, c'est qu'il y a des responsables associatifs qui occupent une grande place, qui n'est pas la vôtre, hein, mais ce que j'ai entendu, et qui ont du mal à déléguer. Et que je pense aussi que pour garder, fidéliser des personnes à s'engager, il faut aussi qu'elles y trouvent un intérêt ou en tout cas qu'elles se sentent utiles. Donc c'est aussi savoir que si on les sollicite, c'est pas pour rien faire ou pour faire pas grand chose finalement. Et donc il y a cette vigilance aussi à cultiver, voilà, la fidélité qu'on peut avoir à faire venir et à retenir. Et ne pas exercer trop de pouvoir finalement quand on est responsable, parce que ça peut faire fuir aussi certaines personnes. Voilà, moi ce que j'avais entendu dans certaines assos, hein, qui est pas.
0: Je vous rejoins et je pense que c'est vrai que c'est, je vais pas dire le point le plus délicat, mais en même temps je pense que quand on a porté, moi je suis pas portée d'association, mais quand on porte une association, déjà c'est délicat parce que c'est compliqué, ce qu'on disait, de trouver des bénévoles. Donc je pense qu'au début, moi je donne un peu mon exemple qui est un peu dans le travail, mais quand souvent on porte la chose un petit peu toute seule, on a pris des habitudes aussi, donc arriver à déléguer c'est plus compliqué et on a tendance, voilà, à tout gérer. Donc quand on a des nouvelles personnes qui arrivent, effectivement il faut arriver à leur faire un peu de place, à relâcher un peu. Après il faut arriver à s'entendre aussi avec tout le monde, c'est sûr que c'est pas évident, et à s'accorder sur les idées. Donc c'est vrai qu'il y a plein de choses. Après, comme disait Danel, nous c'est vrai que moi, des fois, ce que je regrette, c'est qu'effectivement, il n'y ait pas beaucoup de parents qui participent, et que, comme dit Dalel, juste une heure, des fois, en fait, ça éviterait que certaines personnes, par exemple, tiennent le stand 8 heures, quoi, dans la journée. Donc, qu'il y ait plein de personnes qui viennent juste une heure, juste aider à un petit moment. C'est vrai que je pense, parce que pour avoir été aussi un peu dans le bénévolat, dans l'ancienne école, j'aidais juste, je faisais pas partie du bureau, mais j'aidais de temps en temps. Je pense qu'effectivement, de prime abord, on a peur effectivement de devoir être là à toutes les réunions, d'être tout le temps présent. Et je pense qu'il faut qu'on arrive à casser un peu cette image, parce que c'est pas forcément ça en fait. C'est quand on peut. Donc si tout le monde peut donner, si tout le monde pouvait donner un petit peu, juste un petit peu de son temps de temps en temps, ben ça aiderait en fait souvent les personnes qui portent, parce que là des fois on a l'impression d'être juste trois à porter l'association, et ce qui est dommage c'est qu'au bout d'un moment aussi on s'épuise, hein. Donc et je pense que, enfin, je prends l'exemple de notre association et je pense que c'est pas un cas isolé, et au bout d'un moment, ouais, au bout d'un moment on finit par s'épuiser aussi. C'est dommage parce que plus on a de monde, mieux c'est.
3: Perrine, comment est-ce qu'à l'échappée, quel discours vous tenez face aux bénévoles, justement, pour les rassurer sur ces points-là
2: En tant qu'association de 26 ans d'expérience, forcément, je pense que c'est intéressant aussi de pouvoir partager. Nous, on est disponibles, hein, quoi qu'il en soit, pour accompagner toutes les associations, en tout cas toutes les initiatives de collectifs qui pourraient y avoir. Donc, plus il y en a, et mieux c'est. Sur ces difficultés aussi d'épuisement, ce genre de choses, je pense que c'est important de s'appuyer sur les institutions. Donc en l'occurrence, là vous offrez un service à l'école, et je pense aussi que l'école a, à ça.

0: a quelque chose à dire aussi aux autres parents pour dire, bah voilà, si vous voulez que ça continue, il faut aussi vous investir. Enfin, il faut que tout le monde tienne un discours cohérent. Et il faut que ce soit le plus diffusé possible, finalement. Et, voilà, ne pas hésiter, en tout cas, il me semble, à interpeller les structures autour pour dire, voilà, on galère un peu, est-ce qu'on pourrait avoir de l'aide, voilà, est-ce qu'à un moment donné, la mairie peut vous mettre à disposition un peu plus de moyens, voilà, c'est aussi ça. Il me semble que les associations remplissent énormément de services, donc il faut pouvoir aussi interpeller les responsables là-dessus, quoi.
1: Est-ce que vous avez du soutien de l'école pour le recrutement de parents sur l'association, ou c'est compliqué?
2: Alors, pour le recrutement, au départ, les parents, ils signent la fiche d'inscription, ils ont une case à cocher s'ils donnent leurs coordonnées ou pas à l'association. Donc là, à l'issue du premier mois de septembre, donc là, vers la fin, la directrice collecte tous les mails des parents et elle nous les transmet. Comme ça, nous, au niveau de la communication, déjà, c'est plus facile pour nous d'avoir des coordonnées des parents. Moi, j'envoie des mails, surtout quand il y a un événement. La problématique, c'est que j'ai très, très peu de retours. Et c'est ça qui parfois peut être frustrant pour moi. Puis j'essaye de faire des mails avec des couleurs, pour attirer l'attention. Juste l'événement, je le mets en grand, avec une couleur différente. Pour sa face, parce que je dis, si je fais des gros mails et qu'ils vont lire en diagonale et qu'ils passent à côté des infos, donc j'essaye de réduire au maximum, donner juste les infos utiles avec un petit flyer ou une petite affiche que Chloé nous fait. Et donc c'est frustrant pour moi de ne pas avoir un retour, même si la volonté de la directrice de l'institution, elle est là, hein. Même parfois quand je lui dis, est-ce que je peux vous envoyer l'affiche et vous la mettez sur le tableau, donc elle l'a fait dans l'heure qui suit, donc elle est vraiment, parfois elle me dit, ah ben sinon je peux imprimer, mettre dans le cahier de liaison, donc elle le fait vraiment. Elle est pleine de bonne volonté, la directrice, elle nous suit vraiment très très bien, mais voilà, c'est ça, c'est le retour après qu'on n'a pas, qui est un peu parfois
3: frustrant.
2: Ouais, ouais.
3: Comme dit Dalel, mais je pense qu'il y a beaucoup de gens en fait qui ouvrent pas les mails. Après, je vais pas dire, parce que moi, je suis pas très bien placée. je sélectionne des fois aussi, mais ouais, c'est vrai que les messages, on est très bien soutenus par l'école, par la mairie. Moi, j'ai peut-être pas assez d'ancienneté. Ce que je trouve juste dommage, hein, enfin, en tant que nouvelle arrivante, des fois, c'est de voir que par rapport à une association, quand on veut participer à des événements, en fait, on nous dit, ah oui, il faut pas que ça fasse concurrence. Et là, je comprends pas trop, quoi. On est une association, en fait. C'est-à-dire, je comprends pas. On est là, en fait, nous, on a créé cette association quand même pour créer des événements pour nos enfants, pour tous nos enfants, en fait. C'est les enfants de chaque parent de l'école, en fait, qu'on fait ça. Donc, j'ai un peu de mal à comprendre qu'on n'ait pas de place, en fait, alors qu'on s'investit bénévolement, justement, pour essayer de récolter des fonds et de pouvoir proposer des sorties, des petits voyages, des petits cadeaux, des choses sympas pour nos enfants, et qu'on n'ait pas de place, des fois, à certains événements, par peur de concurrence. Je trouve ça un peu dommage, quoi, par contre. Voilà.
2: Lors du marché de Noël, on a fait... le marché de Noël a été décalé plusieurs fois parce qu'il y a eu plusieurs épisodes cévenols cette année. Par contre, j'ai trouvé ça chouette justement que la mairie nous propose juste après une place sur le marché. Ils nous ont dit bon, on est désolé, il n'y a pas le marché de Noël, mais comme on sait que vous avez investi dans pas mal de choses pour la PE, est-ce que ça vous intéresserait de participer à un marché hebdomadaire de la ville? Donc j'ai trouvé ça chouette. Donc ils nous ont laissé une place, ils nous ont proposé qu'à nous, parce qu'ils savent que en tant qu'association de parents d'élèves, on avait besoin vraiment de récolter des sous, même si sur le marché de Noël initialement il y avait plein d'exposants, mais le fait qu'ils nous réservent à nous une place pour l'école, je trouve ça chouette quand même. Elle nous a envoyé un mail et c'était vraiment bien apprécié.
1: Bah écoutez, je crois qu'on arrive sur la fin de cette émission. Juste, je voulais quand même, parce que Dalel, vous nous avez expliqué que vous êtes devenu bénévole au début pour l'échapper. Est-ce que vous pouvez nous raconter comment vous avez été recrutée pour... parce que je trouve que c'est quand même assez important de le dire.
2: Alors moi, j'ai été recrutée par Perrine pour participer à une activité parce qu'elle a vu que j'étais avec mon fils de 3 ans. Et en sortant là de l'immeuble, elle me dit « Ah, ben, vous savez qu'on propose des activités pour enfants ?» Je dis « Ah bon, non, je ne savais pas. » Donc voilà, j'ai découvert comme ça les lieux d'accueil hein, enfants parents. Et puis j'ai adoré, j'ai rencontré plein de personnes chouettes ici. Et par la suite, il y avait la bénévole de Mélodie Mo à l'époque et qui partait parce qu'elle déménageait. Je me suis dit, peut-être que je peux faire. J'étais un peu réticente, puis je me suis dit, allez, je me lance. J'ai dit, Perrine, si tu veux, moi, je peux être avec toi bénévole sur Mélodie Mo. Et il me dit, écoute, c'est une bonne idée, je te redis ça. Et puis dans la semaine, même pas. Elle m'a dit, oui, carrément, allez, en septembre, on est parti pour une aventure ensemble. Et c'était très chouette de faire Mélodie Mo avec elle, puis Pause Famille avec Nathalie. Et voilà, c'était, ouais.
1: J'aime beaucoup cette méthode. les yeux dans les yeux.
0: Chloé aussi. Bénévolement sur un atelier pâtisserie. Donc, okay. On a mis la barre hyper haute sur cette activité aux vacances d'automne dernier pour Halloween.
3: Ouais, c'est ça, ouais. Okay. Ouais, c'était très sympa. Mais d'ailleurs, les propositions sont toujours ouvertes pour animer d'autres ateliers de pâtisserie si jamais. Avec plaisir.
1: Voilà, mais je voulais rappeler ces petites anecdotes et vos petites histoires un peu personnelles parce que je trouve que ça fait bien écho à ce que vous disiez. Dire aux gens les yeux dans les yeux, expliquer, montrer, s'intéresser aux personnes. J'ai l'impression que c'est ce qui revient dans vos discours, en fait, pour que les gens s'en prennent.
0: Oui, et puis le bouche à oreille, malgré tout, parce que... par exemple, on a souvent des personnes qui amènent d'autres connaissances et qui disent il aimerait bien participer, il sait pas trop comment, OK, pas de problème. On essaie de dégager un maximum de temps pour accueillir, informer, expliquer un petit peu ce qui est possible dans la limite des capacités de la personne hein, on va pas lui demander de faire des choses impossibles et on s'adapte énormément. Et on réajuste comme on peut, mais c'est tellement une ressource précieuse, les bénévoles, que on pourrait pas s'en priver.
4: Il faut les chouchouter.
0: Exactement. Oui, parce que tu as beaucoup parlé de valorisation et ça, j'aimerais bien qu'on s'arrête là-dessus, mais c'est vrai que donner du temps, s'investir, s'engager, défendre des valeurs aussi et pour lesquelles on croit, ça nourrit aussi un peu l'estime de soi, ça fait grandir. Et pourquoi peut-être certaines personnes n'ont pas aussi cette facilité de s'engager, c'est peut-être aussi parce qu'ils n'ont pas eu la chance d'avoir des mamans qui s'engagent et qui transmettent aussi à leurs enfants ces valeurs. Donc, voilà. merci aux parents qui font tout ça pour faire que les nouvelles générations aussi s'engagent.
3: On espère, hein, Adalène.
2: Ah bah oui.
3: J'espère qu'on va faire des petites graines. Hein. Du coup.
2: Mais c'est toujours les filles. C'est marrant, mais ouais.
0: On a pas mal de jeunes, justement. On a des jeunes lycéens qui sont sur le classe, l'accompagnement scolaire, et on a pas mal de jeunes garçons.
2: C'est chouette, ça.
0: Et c'est super, parce que les enfants, ils adorent avoir à côté d'eux des grands, quoi.
3: Ouais. Il faudrait... pardon, je rebondis, je pense à ça. Il faudrait proposer un petit atelier Rubik's Cube. Moi, j'ai mon garçon qui est à fond Rubik's Cube, qui apprend à tous ses copains de classe. Mmh. Donc, je crois qu'il y en a plein qui ont acheté le fameux Rubik's Cube. Mais c'est vrai que je pensais à ça. Mais en fait, sur des sujets qui les intéressent, ça peut être sympa, même des fois, de se dire, bah, tiens, Noé, est-ce que tu voudrais... Il y a un petit groupe, est-ce que tu voudrais apprendre aux enfants
0: aux bien sûr.
3: Et peut-être, justement, essayer d'en parler plus aux enfants de ce qui est possible, parce que moi je prends l'exemple de Noé, là je me dis, mais peut-être que si je lui dis, tiens, il y a un atelier qui va se monter, est-ce que ça t'intéresserait avec un petit groupe de montrer un petit peu comment tu fais, je suis sûre que ça lui plairait. Donc je pense qu'il faut juste peut-être aussi pour les enfants trouver un peu les animations qui peuvent les intéresser, mais du coup pour leur donner envie pour plus tard de continuer un peu là-dedans, je pense que ça peut être chouette, quoi.
0: Tout à fait. Je me disais que dans les freins qu'il peut y avoir pour les parents à donner du temps, à s'engager, c'est peut-être organiser quand vous prévoyez des réunions, peut-être justement de demander s'il y a un parent qui peut se détacher pour accueillir les enfants pendant les réunions, pour permettre justement aux parents de savoir que pendant qu'il y a cette heure de réunion, les enfants ils sont gardés. Ouais. Et c'est aussi pour le parent qui est présent avec les autres enfants un engagement aussi important que celui qui participe à la réunion.
3: C'est vrai, ouais.
1: Oui, tu fais bien de le préciser parce que j'ai pu le voir plusieurs fois en action et c'est vrai que du coup ça permet aux parents de pas se poser la question de la garde et des horaires et tout, et d'avoir cette liberté de se consacrer complètement à une activité avec les enfants qui sont bien occupés juste à côté, donc c'est tout gagnant. Pour terminer, est-ce que vous avez un petit mot à dire aux auditeurs, aux parents, auditeurs et auditrices qui nous écoutent, peut-être pour leur donner ce petit truc qu'ils vont faire, qu'ils vont pouvoir se lancer dans en tant que bénévole dans une association?
2: Perrine parlait tout à l'heure de place. Donc, tout le monde a sa place dans toutes les associations. Il suffit de trouver comment pouvoir aider. Et je pense qu'il faut juste franchir le pas et ne pas se poser trop de questions. Et demander de l'aide, et chacun a sa place dans chaque chose, dans chaque association, je pense.
3: Moi, je vais faire ma petite déclaration à Dalel, c'est qu'on fait de très belles rencontres. Voilà.
2: Je te retourne le compliment.
0: Moi, je veux dire que ça donne énormément d'énergie, de s'engager, d'être à côté de personnes qui s'engagent. Ça booste énormément et faut se lancer, hein. Tout simplement.
1: Faut y aller. Si jamais on vous écoute et qu'on a notre enfant à l'école Alphonse Daudet, comment on vous contacte?
2: On a nos coordonnées sur la planche devant l'école, un trombinoscope. Si les parents lisent bien le petit tableau devant l'école, il y a tous nos coordonnées. Le mail, je peux le donner, c'est ape.daudet.alphonse@gmail.com. Et en tout cas, devant l'affiche de l'école, il y a tous nos coordonnées. N'hésitez pas à venir nous voir, si nous voyez, on vous accueillera avec plaisir.
1: Et même question pour l'échappée, Perrine, si jamais on souhaite venir donner un coup de main.
0: Bienvenue, quand vous voulez. Hein, on essaie d'organiser un moment pour se rencontrer. Et sinon, donc, on est résidence Peyrotte, au-dessus de la mairie de Clermont-l'Hérault. On est ouvert tous les matins, du mardi au vendredi, entre 9h et 12h30. Et si ces horaires ne conviennent pas, faut appeler au 09 53 30. 36 47 71. Merci.
1: Voilà, il faut pousser la porte, vous serez quoi qu'il en soit bien accueillis.
0: Ah ben,
1: l'accueil est quelque chose
0: problème.
1: D'important ici, donc n'hésitez pas. Bah, merci beaucoup Dalel et Chloé pour vos témoignages dans cette émission. Donc être parent et bénévole, merci beaucoup pour
2: merci à
1: vos
2: vous.
1: Parcours. Merci beaucoup Perrine pour l'accueil, comme
0: merci.
1: D'habitude.
0: Avec plaisir.
1: et les précisions, les informations. Et puis voilà, vous pourrez écouter cette émission podcast si vous le souhaitez. Merci beaucoup.
3: Merci.
0: Merci.
2: Merci.

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1: Bonjour à toutes et à tous, soyez les bienvenus à l'écoute d'RFI, Radio France Internationale. En direct de Paris, il est 18h.
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1: Ravi de vous retrouver pour une nouvelle édition de ce journal en français facile. Les relations entre l'Algérie et la France pour commencer ce journal du vendredi 8 mai 2026 où une ministre française est en voyage officiel aujourd'hui en Algérie. Alice Ruffo vient accompagnée de l'ambassadeur de France qui va bientôt reprendre ses activités en Algérie. Un rapprochement entre les deux pays. Explication de Carlotta Morteo. Au sud Liban, le cessez-le-feu avec Israël n'est pas respecté. Aujourd'hui encore, plusieurs Libanais sont morts, victimes de bombardements israéliens. MSF dit stop, un représentant de Médecins Sans Frontières que vous entendrez tire la sonnette d'alarme. Nous parlerons aussi de l'antivirus, du nom de cette maladie qui sévit en ce moment sur un bateau de tourisme. Les premiers passagers vont quitter le navire à partir de dimanche midi, vient d'annoncer le gouvernement régional des Canaries. Et puis enfin, une bagarre à 1 million d'euros. Federico Valverde et Aurélien Tchouaméni se sont violemment battus hier. Les deux joueurs de foot du Real Madrid sont punis par leur club et devront chacun payer une amende de 500 000 euros. C'est la deuxième visite officielle d'un ministre français en Algérie en moins de 3 mois. Après Laurent Nunez, le ministre de l'Intérieur, aujourd'hui la ministre déléguée aux armées, Alice Ruffo, est en Algérie. À la demande d'Emmanuel Macron, Alice Ruffo est venue au nom de la France participer à la commémoration au souvenir des massacres de Sétif et de Kerata du 8 mai 45. Ce jour-là, plusieurs milliers d'Algériens ont été victimes de la répression française. Il faut avoir le courage de regarder l'histoire en face, dans le respect de toutes les mémoires, vient de déclarer à Sétif, la ministre déléguée aux armées. Alors au-delà de cette période douloureuse, autre fait marquant des relations entre Alger et Paris, Carlotta Morteo, bonjour.
4: Bonjour.
1: La ministre est accompagnée aujourd'hui de l'ambassadeur français Stéphane Romaté, présent en Algérie pour reprendre ses fonctions de diplomate. Le retour du représentant de la France en Algérie, Carlotta, c'est le signe physique d'une meilleure relation entre les deux pays.
4: Oui, une normalisation des relations entre Paris et Alger, une preuve d'apaisement sans doute. Depuis le rappel de l'ambassadeur il y a un an, les relations étaient quasiment gelées. Aujourd'hui, le président français veut relancer le dialogue et a choisi ce jour symbolique pour l'annoncer. Mais derrière ce travail mémoriel, il y a des dossiers très concrets. La lutte contre le terrorisme, l'expulsion des citoyens algériens en situation irrégulière en France, des questions économique et énergétique entre les deux pays, mais aussi la demande de libération du journaliste sportif français Christophe Glaize, détenu en Algérie depuis près d'un an.
1: Peut-on pour autant, Carlotta, parler de réconciliation ?
4: Il y a, c'est certain, la volonté d'entrer dans une nouvelle phase des deux côtés de la Méditerranée, mais on va rester prudent. Pour l'instant, on attend de voir, notamment, si Alger aussi renvoie son ambassadeur à Paris. En tout cas, le président Macron ne veut pas finir son mandat de président avec un échec sur ce dossier. Pour lui, c'est aussi une question d'héritage de ses 10 ans au pouvoir.
1: D'ailleurs, Carlotta, il y a encore quelques semaines, le président français dénonçait ceux qui veulent se fâché avec l'Algérie en les qualifiant de maboul, un mot familier emprunté de l'arabe qui veut dire fou.
4: Oui, maboul, une pique qui visait clairement la ligne très dure défendue par le candidat de la droite à la présidentielle, l'ancien ministre Bruno Retailleau, alors que son successeur au ministère de l'Intérieur, Laurent Nunez, essaye, lui, de sortir de la logique de bras de fer avec l'Algérie, qu'il juge inefficace. Une autre stratégie, avec un objectif, rétablir une relation stable, plus constructive, moins polémique.
1: Carlotta Morteo dans votre journal en français facile, RFI à Paris, 18h04. Venons-en à la guerre au Liban. Une frappe israélienne sur le village de Toura, dans le sud du Liban, tue au moins aujourd'hui 4 personnes, dont 2 femmes, précise le ministère libanais de la Santé. En riposte à ces frappes israéliennes, le Hezbollah affirme lui avoir lancé des missiles sur une base militaire du nord d'Israël. Pendant ce temps-là, Médecins sans frontières tire la sonnette d'alarme. Le cessez-le-feu n'est pas respecté. Jérémy Ristor est le chef de mission MSF au Liban.
3: Des centaines de frappes ont touché le territoire libanais depuis l'entrée en vigueur du cessez-le-feu. 408 personnes ont été tuées, près de 800 blessés depuis la même date. On approche des 2 mois et demi de conflit et malgré ce cessez-le-feu qui, une fois de plus, n'a de cessez-le-feu que le nom, nos équipes sont, comme je pense la population libanaise, épuisées physiquement, mentalement. Nos équipes qui sont en ce moment même dans un des hôpitaux de Nabatieh font face à une pénurie de certains groupes sanguins. Il faut savoir que les patients perdent beaucoup de sang puisque les équipes de premier secours sont obligées de ralentir leur réponse par peur des doubles frappes israéliennes. Donc il y a beaucoup de patients qui perdent beaucoup de sang à cause de cette réponse ralentie. Et du coup, nous avons perdu quelques patients les derniers jours. Et de manière plus générale, l'accès est extrêmement contraint pour une vaste partie du sud du pays. Donc on voit des ruptures de médicaments basiques pour les maladies chroniques et des interruptions des processus de soins.
1: Jérémy Ristor, chef de mission pour Médecins sans frontières. Un nouveau cas d'antivirus décelé sur un ressortissant originaire du Royaume-Uni, annonce ce matin l'Agence britannique de sécurité sanitaire. Cet homme séjourne actuellement sur l'une des îles du territoire britannique de Sainte-Hélène. Le bateau de croisière où un foyer d'antivirus s'est déclaré y a fait étape fin avril. Ce sont au total 147 passagers qui se trouve à bord de ce navire, dont 5 Français. Les passagers vont pouvoir quitter le navire à partir de dimanche midi. Baptiste Coulon, en attendant, 2 passagers français ont raconté la vie à bord dans une lettre envoyée à plusieurs médias et ils dédramatisent la situation.
5: La vie à bord du navire est quasiment normale, raconte ce couple originaire du centre de la France. Pas de panique à bord, tout va bien pour nous comme pour les 3 autres Français, assure-t-il. Ils peuvent circuler librement tout en respectant les distances entre chaque personne. Les rassemblements sont à éviter, le port du masque est obligatoire dans les espaces fermés, mais ils peuvent le retirer à l'extérieur. Le navire est composé de passionnés d'histoire, de géographie, d'animaux marins ou d'étoiles, expliquent les 2 Français. Ils sont eux-mêmes vétérinaires de formation. Le couple raconte aussi l'organisation de la prise en charge. 4 médecins sont montés à bord pour analyser la situation et préparer le débarquement des passagers. Ils ont aussi un mot pour l'équipage philippin du navire, dont ils saluent le dévouement total. Inutile donc de dramatiser la situation, écrivent-ils encore. Ils précisent être suivis par la cellule de crise du ministère des Affaires étrangères. Elle les accompagne dans ce qu'ils appellent une aventure improbable.
1: Baptiste Coulon. Et puis enfin, reportage à Venise à l'occasion de la 61e Biennale d'art contemporain, un événement planétaire qui ouvre ses portes demain au public. Une édition percutée de plein fouet par les drames et guerres dans le monde. Le monde de l'art se mobilise, mais aussi se divise à Venise dans le plus grand événement d'art contemporain au monde. Reportage de Muriel Mahalouf.
6: Une 60aine d'artistes, rejoints par des passants, marchent revêtus de t-shirts portant le nom et une œuvre d'artistes palestiniens, pour la plupart décédés. Johanna Haji Thomas, artiste libanaise.
7: On fait entendre les bruits des drones et nous-mêmes, on reproduit aussi ce bruit-là, si particulier, ces drones israéliens qui n'arrêtent pas de survoler le Liban, mais aussi qui tuent à Gaza.
6: Et devant le pavillon russe, des visiteurs et des manifestantes s'engueulent.
8: Are you supporting terrorist sites? Sir? You are supporting Russia?
9: Are you supporting the art?
7: Une lettre a été écrite par les artistes pour dénoncer la présence nationale en fait, de pays qui actuellement commettent des génocides. Israël, il y a aussi la présence de la Russie qu'on condamne et aussi celle des États-Unis.
6: Le pavillon russe finalement ouvre seulement durant les 3 jours de vernissage. Il fermera ses portes dès demain avec l'ouverture au public. Le pavillon israélien officiel est fermé, lui, mais prend place dans un espace plus discret à l'Arsenal. Et pour la première fois, la Biennale ne décernera pas de prix à son ouverture, mais à sa clôture. Et en l'absence du jury démissionnaire, c'est le public qui est appelé à voter. Muriel Mahalouf, Venise, RFI.
1: Ainsi se referme ce journal. Je pense bien à vous et vous donne rendez-vous lundi.
7: Écoute.
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se dirige ensuite vers Harlem. À 19h, l'office protestant commence dans un temple tout à fait moderne et particulièrement laid. La mer Caspienne est partout et les Américains savent y faire pour aller chez le chaland. Les enceintes devant l'église retransmettent la cérémonie. Le gospel bat son plein et des hommes de paroisse nous remettent des fascicules sur le bien, le mal et Satan. Avant que nous nous asseyions sur le banc des communiants. Il n'y a que des noirs dans l'assemblée, hormis un groupe de touristes espagnols. Sur la scène, quatre choristes font des harmonies de spiritual derrière un pasteur amplifié qui harangue les fidèles. Le pasteur parle vite et je ne comprends pas tout. Au milieu des « Amen, Amen, Amen », il dit peut-être qu'aujourd'hui rien de ce que tu penses ne mérite le nom de fleur. Mais demain, demain, demain tu t'éveilleras sans doute sous un arbre fruitier, comme jadis Jonas sous le ricin. Il dit ce n'est pas le froid mais la honte qui a donné le manteau, qu'un kidam marchait droit mais qu'à cause de la mer il s'est assis, que tout était gros doux comme chez le traiteur chinois et qu'il faut honorer le nom de son père. Je ne comprends pas tout. Je crois voir une déesse de muscles et de courbes quand il dit que les statues aussi verdissent et que leurs couronnes sont un perchoir pour les pigeons. Que jalouser l'éternité des statues, c'est envier la fiente sur leurs épaules et celle qui jonche leur piédestal. Alors je pense à la déesse nue et je vois léviter près de sa chevelure un moineau écarlate. Je vois la déesse nue et ses fesses qui avant dansaient.

On a du mal à croire à une ferveur aussi démonstrative, qui ne ressemble pas d'ailleurs à cette ferveur contagieuse que je connais, celle des baisers véritables. Le spectacle ecclésiaste ne touche pas au cœur, il divertit. Et tout le monde chante, et tout le monde chante. Est-ce la clarté ou rien que de l'espace après un massacre, dit-il. A-t-on coupé, brûlé des arbres pour avoir cette clairière-là, comme une piscine dans le jardin d'un pavillon de banlieue? Ou bien sommes-nous tombés dessus, par hasard? Fausse piste, trouvaille, dilemme, tenaille, écrou, ciel, muraille, et des pensées que je réprouve. Un cheveu de l'avoir fait, dit-il. Enfer, paradis, un détail. Promenade de santé, bercail, et de quoi déchanter toujours à un cheveu. Il parle à présent de rachat. À la foire, tout est à portée de moi. Alors je chante aussi. 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

Puis d'autres intervenants se sont mis à parler, lentement, sans mouvement. Alors, on est parti avant la fin. Les touristes ont vu ce qu'ils voulaient voir, c'est comme ça. Un zoo, l'étranger, un circuit. Les mêmes souvenirs pour tous les vacanciers. On voit du folklore partout, mais les abribus et le ciel sont partout les mêmes. On traverse New York en shuttle. Dans l'engin, une gamine de 17 ans, pas plus aux raides et longs cheveux noirs, discrètement me regarde. Il est joli son regard noir, défiant et apeuré. Le soleil tape sur les terres que l'on traverse. Le paysage est de poussière, aride. La nymphette latine, un bus brinque-ballon. Dans la sécheresse alentour, c'est un pays tropical. Puis la nuit tombe. Dans le mobile, on a traversé des âges, et des âges, et des âges. La fille est maintenant partie, l'homme descendu, s'allonger sous le ricin, des Jonas. Je pense à Harlem. C'était presque hier. Times Square est au tour à présent. On descend.

0: Et la troisième relation, oui, j'ai été infidèle, mais c'est pas quelque chose qui me dérange, hein. C'est quelque chose que je vis très bien.
1: J'avais besoin de me prouver que je pouvais plaire au monde entier aussi. Et que être avec une personne, ça suffisait pas du tout pour me prouver ça.
2: Oui,

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aujourd'hui c'est dimanche. Ce soir je ne sors pas. Je reste tranquillement à la maison et lis un livre. J'essaye de faire le vide dans mon esprit et bois du thé minceur.

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1: Et bienvenue si vous nous rejoignez, c'est RFI Soir qui commence. Nous sommes ensemble pour les deux prochaines heures pour faire un tour complet de l'actualité de ce vendredi 8 mai 2026 avec à la une ces nouveaux accrochages dans le détroit d'Ormuz entre l'Iran et les États-Unis. L'armée américaine annonce aujourd'hui avoir neutralisé deux navires battant pavillon iranien. Téhéran parle de son côté d'affrontements sporadiques. Parmi les nombreuses conséquences de cette guerre, il y a notamment l'inquiétude des compagnies aériennes minées par des prix du kérosène au plus haut. L'Union européenne a fait plusieurs annonces aujourd'hui, ça sera le dossier du grand journal du soir dans une heure. Alors que la Russie et l'Ukraine continuent d'échanger des frappes de drones, malgré la trêve unilatérale décrétée par Moscou à l'occasion des commémorations du 9 mai, nous nous pencherons sur la position des Européens dans ce conflit avec notre invité dans le grand entretien du soir, l'historien Stéphane Audouin-Rouzeau, auteur du livre Notre déni de guerre, rendez-vous à 19h10, temps universel. Afrique Soir, première édition à 18h30, TU avec... Cette tentative de réchauffement des relations entre Paris et Alger, la ministre française des anciens combattants était à Sétif, aujourd'hui ville traumatisée par le massacre de milliers d'Algériens par l'armée coloniale en 1945. Et puis comme chaque soir, l'actualité des sports et la Ligue 1 de football. Ce soir, ce sera à 18h15, temps universel. Vous avez le programme, soyez les bienvenus. Mais avant cela, un nouveau journal avec Adrien Delgrange. Bonsoir Adrien.
3: Bonsoir Paul, bonsoir à toutes et à tous.
1: Et à la une, le verdict des assassins du dernier président haïtien, Jovenel Moïse, est tombé.
3: Les quatre hommes qui comparaissaient devant un tribunal de Miami ont été déclarés coupables ce vendredi 8 mai d'avoir organisé l'assassinat de Jovenel Moïse. C'était en juillet 2021. Une condamnation après deux mois d'audience qui n'ont pas permis de lever toutes les zones d'ombre sur la mort de l'ancien président haïtien. On en reparle plus longuement dans le prochain journal. À peine entrée en vigueur, déjà enterrée, la trêve entre la Russie et l'Ukraine n'aura pas duré longtemps. Ce vendredi, les deux pays se sont accusés de ne pas avoir respecté le cessez-le-feu unilatéral de Moscou, entré en vigueur à minuit pour les commémorations du 9 mai. Lila Olkinouara, une trêve à laquelle personne ne croyait vraiment.
4: 67 drones de longue portée lancés par les Russes dans la nuit de jeudi à vendredi, selon l'armée de Kiev. La défense aérienne russe, elle, indique avoir intercepté plus de 260 drones ukrainiens depuis l'entrée en vigueur de sa trêve. Mais ce n'est pas une surprise, l'Ukraine n'a jamais déclaré qu'elle respecterait l'appel de Moscou à cesser les frappes. Un appel au calme dont le seul but, selon Kiev, permettre à la Russie d'organiser son défilé sur la place rouge samedi. Volodymyr Zelensky avait demandé une pause dans les hostilités dès mercredi, là encore ignoré par l'autre partie. Le président ukrainien avait présenté sa proposition comme un test pour savoir si le Kremlin souhaitait réellement une accalmie. Entre les deux pays, les discussions de paix sont toujours au point mort depuis le déclenchement de la guerre au Moyen-Orient. Mais ce vendredi, le président Volodymyr Zelensky indique espérer la venue en Ukraine des négociateurs américains pour une reprise rapide des pourparlers sur la fin de la guerre.
3: Les États-Unis qui attendent aujourd'hui la réponse de l'Iran à leur dernière proposition d'accord en vue de mettre durablement fin à la guerre au Moyen-Orient. En attendant, les deux camps se sont mutuellement accusés d'attaques dans la nuit. Un média iranien fait état d'affrontements sporadiques entre l'Iran et la marine américaine dans le détroit d'Ormuz. Donald Trump, le président américain, s'exprime en ce moment en direct de la Maison-Blanche. Après avoir rencontré le pape au Vatican, le secrétaire d'État américain Marco Rubio s'est entretenu aujourd'hui avec Giorgia Meloni, la chef du gouvernement italien. Pour Rome, il s'agit d'un pas en avant des États-Unis après les propos outranciers de Donald Trump contre la première ministre italienne qui avait refusé d'impliquer l'Italie dans la guerre en Iran. L'entretien a duré une heure et demie, mais Giorgia Meloni s'est contentée d'un message sur les réseaux sociaux pour le commenter. Nous retrouvons à Rome, Anne Lenir.
5: D'après ce message posté sur X, Giorgia Meloni s'est félicitée d'un entretien constructif durant lequel de nombreuses questions ont été abordées, des relations bilatérales aux principaux sujets internationaux. Il s'est agi d'un dialogue franc entre alliés qui défendent leur propre intérêt national mais savent combien l'unité de l'Occident est précieuse, a-t-elle précisé. Au sujet du détroit d'Ormuz bloqué par l'Iran, la première ministre a confirmé la disponibilité de son gouvernement à fournir 2 navires spécialisés dans le déminage, sous condition d'un cessez-le-feu stable et du feu vert du Parlement. Concernant la situation au Liban et la stabilisation de la Libye, Marco Rubio a déclaré lors d'un point presse à l'ambassade des États-Unis que la Maison-Blanche souhaiterait un renforcement de la présence italienne en raison de son expertise. Quant au retrait des militaires américains dans certains pays européens, dont l'Italie, il a affirmé que cette question n'a pas été traitée, la décision appartenant à Trump. Pour l'opposition, en définitive, Giorgia Meloni a retrouvé sa position de soumission au président américain. Anne Lenir, Rome, RFI.
3: Conséquence de ce conflit au Moyen-Orient, l'augmentation des prix du pétrole. Les prix des carburants se maintiennent à un niveau record en France, notamment depuis le début de cette guerre. Une partie des distributeurs estime ainsi que les efforts qui leur ont été demandés par le gouvernement, ces efforts sont trop lourds à porter et que le fardeau doit être mieux partagé. Aurélien Devernois.
6: Contraints de rogner, voire de sacrifier leurs profits, de nombreux distributeurs crient à l'injustice, alors que les raffineurs ont eux multiplié leurs marges par 4. D'où cette demande d'une baisse des prix de vente en gros, défendue également par certains partis politiques. Mais le dossier est complexe, selon Olivier Gantois, président de l'Union française de l'industrie pétrolière.
7: Il y a la marge du raffineur qui, en effet, depuis le début de la crise en Iran, est montée, donc elle est positive. Mais quand on regarde sur les 5 dernières années, simplement sur les 5 dernières années, je ne prends même pas l'épisode Covid qui a été dramatique pour les raffineurs, la marge des raffineurs, elle est négative.
6: Et c'est justement l'argument de Total, directement visé, car soupçonné de gagner sur les 2 tableaux, en dominant le raffinage en France et en utilisant ses gains pour faire baisser les prix dans ses stations-service.
7: Les distributeurs, quand ils disent les raffineurs doivent faire un effort, se trompent parce que le prix du diesel ou du sans-plomb à la sortie d'une raffinerie française, c'est le prix de Rotterdam, c'est-à-dire le prix du marché européen. Si un distributeur n'est pas prêt à payer le prix de Rotterdam, il n'achètera pas de carburant.
6: Ce qu'évidemment c'est très bien Total, qui met donc la pression sur le gouvernement pour étouffer cette grogne en menaçant de cesser le plafonnement de ses prix à la pompe et créer ainsi une tendance à la hausse chez ses concurrents. Un scénario catastrophe pour l'État qui refuse de son côté de diminuer ses taxes, représentant la moitié du prix du litre d'essence.
3: Dans l'actualité française, il finit par claquer la porte de la direction du Parti Socialiste. Le chef des députés socialistes, Boris Vallaud, annonce quitter la direction du PS. Les tensions couvaient depuis plusieurs mois. Le premier secrétaire du PS, Olivier Faure, se retrouve ainsi en minorité et plus isolé que jamais. L'ensemble du courant de Boris Vallaud quitte la direction, soit 24 membres, dont 21 secrétaires nationaux. Refermons ce journal en musique. Nous sommes à Paris, au Théâtre du Châtelet, qui accueille en ce moment la 2e édition du festival Les Folies Musicales. On va du baroque à l'électronique, d'Europe à l'Amérique latine. Carmen Lunsman.
8: L'auriez-vous reconnu ? Une viole de gambe qui se frotte aux machines électroniques. Ce mariage arrangé, né de la volonté de rassembler des publics éloignés, réunit 2 trentenaires. La DJ Calling Marianne et la gambiste Lucille Boulanger, victoire de la musique classique 2025, qui joue cet instrument baroque depuis l'âge de 5 ans.
9: On essaie de contenter pas mal de choses, c'est-à-dire d'à la fois rassasier les gens qui ont envie d'entendre de la musique ancienne, qui, je pense, est respectée dans son essence, son côté rythmique, théâtral, dans des instrumentations, dans sa variété, et puis aussi contenter les gens qui ont envie de quelque chose de plus festif et sans doute de plus dansant.
8: À 4 mains, 6 cordes, boutons et platine, ces 2 musiciennes aux univers opposés ont concocté un programme à leur image. Une soirée électro-baroque inspirée de Versailles.
10: Versailles, pour la musique de cour, c'est évident, mais pour la musique électronique, c'est le berceau de la French Touch, donc des artistes comme Martin Solveig, Bob Sinclair, Daft Punk, de ce mouvement des années 90-2000 qui a apparu dans cette ville-là, qui a fait vraiment exister la France sur la scène internationale de la musique électronique.

0: les Folies Musicales au Théâtre du Châtelet, un festival à vivre jusqu'au lundi 11 mai prochain. Où que vous soyez sur la planète, merci de nous écouter, à suivre sur la radio mondiale. Pourquoi RFI dit ça, comme tous les vendredis soirs à 7h06.
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0: Eh oui, mais Lucien, est-ce que savoir rien foutre, ça suffit comme but dans la vie?
1: Pas toujours, hein.
0: Est-ce que ça suffit à nous excuser?

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0: Mais dis donc, ma bonne Pauline, tu sais que je suis pas venu pour faire l'appel aux morts.
1: Ah bah c'est vrai, au fait. T'es venu pour quoi?
0: Pour chercher du papier.
1: Oh, de nos jours, le papier...
0: Oh, il me dit ça à moi, tu penses? Nos jours, personne n'écrit plus, tout le monde téléphone.

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Hey, salut à tous, Soul System avec toujours DJ René bien sûr, toujours Axel à la technique, c'est reparti pour une petite heure d'émission Reggae, Roots Reggae, ah ouais ouais, bah ouais, au moins une fois par mois, hein, il faut ça. Et on va démarrer super cool, tranquillement avec un claviériste orgamon magnifique, jamaïcain, un gars très très important dans l'histoire de la musique jamaïcaine, il s'appelle Jackie Mitou, il a créé les Scatala, il était un des fondateurs des Scatalites, et surtout il a été aussi le premier découvreur de talent pour le plus grand label de Reggae Roots qui existait, Studio One, voilà, donc il a lancé des tas d'artistes, il a eu plusieurs carrières, vécu au Canada. On démarre avec un morceau mais vraiment relax qui s'appelle Ram Jam. Alors j'ai regardé un peu, c'était un disque qui s'appelait Jackie Mitou Showcase, il s'est aussi appelé Champion in the Arena, mais sur les réseaux sociaux maintenant, pour découvrir ce gars-là, il y a l'équivalent d'un double CD, quoi, d'une trentaine de titres sous le nom Striker, Jackie Mitou Striker Connection, je crois. Striker, c'est Bunny Lee, en fait, c'est le surnom de Bunny Lee, le producteur, un producteur exécutif, un pas artistique. Voilà, c'est Jackie Mitou qui faisait tout. Très belle introduction pour le bonhomme, vous allez voir, ça va vous plaire. Ram Jam dans Soul System.

Oh yeah, oh yeah, vous êtes bien dans Soul System, c'est reparti pour une petite heure de reggae music. Et là, ce que vous venez d'entendre, c'était nul autre que Joey Higgs. Alors Joey Higgs, c'est une légende de la musique jamaïcaine, pas Joey Gibbs, hein, pas le producteur. Hein. Joey Higgs, en fait, c'est un gars, un très très bon pote à Bob Marley. Il lui a donné des cours de chant, il a donné des cours de chant à beaucoup, beaucoup de personnes. Même Bob Marley l'a mis comme compositeur de chansons qu'il avait écrites. Et voilà, un bonhomme, un nom important dans le reggae des années 70, mais il n'a pas fait que du reggae. Il a aussi pondu un album assez étonnant qui s'appelle Unity's Power, et dedans il y a vraiment plein de styles différents, tout mélangé. Le morceau que je vais vous faire écouter, Love Can't Be Wrong, c'est un morceau, c'est un des all-time classiques de Soul System, hein, au moins deux fois par an. Je vous le passe dans une programmation tellement il me plaît. Voilà, on est dans le Lovers, c'est parti, Joey Higgs dans Soul System.

Man Called Gregory. Yes, man. Ah, magnifique. Deux albums live, il a fait, cet homme, enregistré à Londres, hein, à la Brixton Academy, l'autre, je sais plus dans quelle salle. Et voilà, vous avez bien vu, hein, 80% du public est féminin. Toute la communauté jamaïcaine basée à la Windrush Generation, basée à Londres, dans ce disque, et qui connaît toutes les paroles par cœur, quoi. C'est vraiment le crooner absolu de Jamaïque, Gregory. À chaque fois, il nous fait vibrer. Et ouais, Soul System spécial reggae aujourd'hui, comme souvent, mais bon, voilà, hein, les bons changent pas les bonnes choses. Hein. Et on va continuer. Alors là, celui-là, j'ai découvert il y a pas longtemps. Le groupe s'appelle Fatman Rhythm Section. Et Fatman Rhythm Section, c'est nul autre que Inner Circle. Quand ils ne jouaient pas, quand ils faisaient le groupe instrumental, quoi, sans Jacob Miller, et après le décès de Jacob Miller, c'est vraiment là, on est dans les années 70-77, et Fatman Rhythm Section, parce que dans Jacob Miller et plusieurs des musiciens du groupe sont vraiment des costauds, quoi. Ils pèsent facilement leur quintal. Enfin bref, en tout cas, la musique pèse son quintal aussi. Là, c'est carrément une version instrumentale du War de Bob Marley. Alors là, écoutez ça, c'est parti.

Hey, toujours sur les ondes de Radio Pays d'Hérault ou RPH Sud, bien sûr, Sinéad O'Connor, l'album Throw Down Your Arms, produit par Sly et Robbie. Je vous ai passé toutes les chansons de cette disque, je crois, dans Soul System. Vraiment un grand chef-d'œuvre. Voilà, bah écoutez, je voulais reparler un truc. Si vous écoutez ça en direct ce mardi 3 mai, bah, nous sommes à quelques jours de la soirée Sound System annuelle au Renard de Pézenas. Une soirée très très orientale avec Kabira, DJ René en ouverture et puis aussi El Khalif, un live assez détonnant de El Khalif sur Sound System. Voilà, j'espère que vous êtes là. Si vous écoutez ça, la réédition du vendredi, j'espère que vous êtes sur la route pour justement la soirée. Alors, j'en parle maintenant parce que j'ai redécouvert, hein, je l'avais un peu perdu, mais un disque sorti en 2000 exactement. C'est un groupe belge qui s'appelle Panache Culture. En fait, c'est quatre Marocains résidant en Belgique. Ils étaient signés sur un très très bon label hollandais qui s'appelait Run Record, Run avec deux N, R-U-2-N, qui faisait du très très bon son roots. Ils ont sorti, c'est eux qui ont sorti President Brown, les premiers disques de President Brown par exemple. En tout cas, voilà, la redécouverte de ce morceau m'a fait grand plaisir. Il s'intitule Je ne t'oublierai jamais, donc n'oubliez pas, le 8 mai au Renard à Pézenas.

Hey, Woman of the Rising Sun, il nous amène loin là, President Brown. Et ouais, c'est lui, j'en parlais tout à l'heure, son album sorti dans ses débuts des années 2000 aussi sur le label Run Production. L'album s'appelle To Ja Only. Voilà, on continue. Alors, on continue avec un morceau absolument incroyable. Je voulais terminer mon spécial Yabiyou avec ce titre, mais bon, voilà, le timing, j'ai beaucoup parlé, tout ça, j'ai pas pu vous le passer. Il fallait que je vous le repasse. Là, ce morceau aussi nous amène ailleurs. Il s'appelle Beware. Beware, c'est aussi le titre de l'album avec une magnifique pochette. Je crois que c'est

0: Un gars qui s'appelle Fluo qui a fait cette pochette, c'était un Français d'ailleurs. C'est sorti sur le label Jalive en France, très très rare à l'époque. Hein. D'ailleurs toujours, le prix est pas mal sur les Discogs et compagnie. En tout cas, Sly et Robbie derrière. Albert Griffiths des Gladiators à la guitare rythmique, China Smith à la guitare solo, Scully aux percussions, Yabiyou à la production, un grand, grand chef-d'œuvre. Beware dans Soul System, là, on est fiers.
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A Matter of Time. Alors là, c'est le collectif français Dub Action. C'était des anciens du groupe de métal Trepodempal, l'équipe quasiment entière qui a créé ce label, qui ont découvert un jour le dub anglais. Et ils ont tout changé dans leur façon d'être, leur musique, tout ça. Et ils ont créé un label Hammer Brass en France. Et Hammer Bass, pardon. Et vraiment, il faut écouter quasiment toutes les productions du label. C'est vraiment un très, très, très beau travail. Là, c'était The Rootsman avec un chanteur qui s'appelait Patrick Ivory. Alors, on va rester un peu dans ce dub anglais-là. On va s'écouter maintenant Zion Train. Alors, c'est extrait d'un quadruple album qui s'appelle Dubology. C'est le numéro 2. Ça a sous-titré Lost in Bass. Et ouais, perdu dans la basse. En tout cas, le morceau de Zion Train qu'on écoute maintenant, c'est Free the Bass.

0: cool, il est cool, notre ami U-Roy. Eh ouais, ce disque sorti juste après sa mort, incroyable, 50 ans après ses premiers tubes, c'est une telle durée dans la musique, avec une telle qualité, c'est juste rare. Je vous avais fait écouter, l'album s'appelle Solid Gold, c'est une compilation, hein, mais réenregistré il y a 2 ans peut-être, même pas. Non, en 2021, pardon. Et dedans, plein d'invités. Je vous ai fait écouter à plusieurs reprises le Man Next Door qui chante avec Santi Gold, mais il y a aussi Ziggy Marley, Shaggy, Ringing King, Davin Hines, The Steel Pulse, Robbie Shakespeare. Enfin bref, que du beau monde. Richie Spice, pochette tout noir, tout simple. Solid Gold, U-Roy à ne pas rater. Et puis pour finir, je reviens avec le label Hammer Bass, avec le collectif Dub Action. Un esprit dans ce qu'on va passer le 8 mai au Renard de Pézenas, hein, et puis plein d'autres choses bien sûr, hein. C'est voilà, le gars s'appelle Rasbora. Je vous dis à la semaine prochaine.
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Que dire d'un groupe qui s'appelle les Young Gods? Comment présenter ce groupe qui se dit être des jeunes dieux et qui ont plus de 40 ans de carrière? Un seul mot, l'éternelle jeunesse. Arthur Rimbaud, dans Le Matin des Étrennes, nous évoque l'innocence et la félicité infantine, une jeunesse pure. Young Gods nous rappelle le contraste entre la tristesse et la solitude infantile, avec une arme redoutable, une musique du présent qui n'a aucune honte de son passé. Car celle-ci nous rappellera éternellement la suite des événements. Certains diront le futur, ici nous préférons dire l'instant présent.

0: avons l'immense plaisir d'avoir avec nous Bernard, salut, batteur salut. Du groupe depuis 1997, Sampleur Bidouillère. Du coup, dans cet instant présent, pour commencer, comment ressens-tu ton arrivée dans le groupe depuis 1997, ce n'est pas rien, et dans lequel tu n'as pas arrêté d'officier ?
1: Alors, non seulement c'est pas rien, mais en plus, on était copains déjà avant que je rejoigne le groupe.
0: D'accord.
1: Et au tout début du groupe, c'était dans les années 84-85, j'ai même brièvement été ingénieur du son. Je sonorisais le tout premier concert des Young Gods. Ah. Puis j'ai fait les lumières. Okay. En fait, c'était parce que j'étais un pote et puis qu'en attendant qu'ils trouvent des pros, ils demandaient à des copains de leur donner des coups de main.
0: D'accord.
1: Donc depuis le début, j'étais un peu dans la famille, si tu veux, élargi. Et puis, quand le poste de batteur s'est libéré, comme c'était quand même ça ma vraie passion, je suis devenu le batteur. Voilà.
0: D'accord. Et du coup, six albums plus tard, c'est ça, tu as 6-8 albums à ton actif avec les Young Gods en tout.
1: Eh ben, écoute, figure-toi que je n'ai pas compté, mais quelque chose comme ça, oui.
0: Ouais. C'est nous qui comptons pour toi.
1: Oui, ça dépend si on compte. Il y a des lives, il y a des compilations. Tu vois, est-ce que c'est un album, est-ce que pas. J'ai pas vraiment compté, mais je suis. Comme tu disais tout à l'heure, tu parles de l'instant présent. C'est vraiment là que je suis. Donc,
0: ça fait.
1: Je suis pas en train de faire le bilan là.
0: Et du coup, justement, alors, sans faire de bilan, en règle générale. La question que pose la plupart des journalistes ou la radio, l'album, le dernier album posthume, est-il le meilleur? J'aimerais que tu m'évoques un petit peu, toi, ton ressenti par justement dans l'instant présent de ces albums ou de ton actif au sein des Young Gods, particulièrement au niveau des albums et d'enregistrement.
1: Alors moi, évidemment, le premier sur lequel j'ai travaillé, c'était Second Nature.
0: Oui.
1: Et là, pour moi, c'est spécial parce que c'est mon entrée dans le groupe. Et comme j'étais quelqu'un qui non seulement était batteur mais qui était fan de musique électronique, tout à coup de pouvoir réunir les deux, tu vois, d'avoir tout à coup la possibilité de jouer de la batterie et d'amener des bruits, des sons électroniques ou des samples dans le même projet, dans le même groupe, pour moi c'était un âge d'or pour moi de pouvoir réunir ça, tu vois, dans un même truc. Donc évidemment que cet album, il est un peu spécial pour moi. Maintenant, si tu me demandes mon préféré, moi, je dirais presque, il y a deux périodes. Il y a la période avant que je rejoigne les Young Gods. Et pour moi, c'est Only Heaven que je préfère.
0: On est les mêmes.
1: Et puis, une fois que j'ai rejoint le groupe, pour moi, c'est très compliqué de dire quel album je préfère. Mmh. Ils viennent tous de périodes différentes, de vécus différents. Ils ont été faits d'une manière différente avec parfois un producteur, parfois pas, enregistré dans d'autres endroits, composé de manière différente avec aussi d'autres musiciens. Il y a eu la période Alcomet et puis le retour de Cesare.
0: Oui.
1: Donc tout ça crée des ressentis très différents d'un album à l'autre. Évidemment, j'ai tendance à préférer le dernier parce que c'est l'actualité, c'est ce qu'on joue maintenant, c'est ce qu'on défend sur scène, c'est ce qu'on vient de faire. Donc je me sens plus proche de ça, mais au final, j'ai une tendresse pour chacun d'entre eux, quoi.
0: En fait, c'est une véritable histoire d'amitié, en fait, les Young Gods. C'est ça qui est beau, hein, à entendre. Et du coup, avec l'utilisation des sampleurs, en tant que batteur, moi, ce qui m'intéresse beaucoup, parce qu'on interview un batteur, et ça, c'est génial, ton ressenti, ça change. Et ton ressenti dans la progression, le sampleur, tu vois, on en parlait, toi, ton ressenti en tant que batteur, c'est quand même Young Gods, c'est quand même, pour moi, dans mon écoute, c'est une musique qui évolue mais qui a beaucoup de changements, mais tout en gardant le beat quand même qui change pas. Comment toi tu évolues à l'intérieur de tout ça?
1: Alors au départ, quand les Young Gods ont commencé, le sampler c'était encore des machines hors de prix qui n'existaient qu'en studio. Eux, ils ont démocratisé ça un peu en bidouillant des pédales d'effets de guitare et en finalement créant un sampler bon marché qu'on pouvait trimballer sur scène. Mm-hmm. Et à cette époque-là, au tout début, Franz en avait acheté un et moi un autre. On en avait chacun un. Mm-hmm. Et puis on faisait chacun un peu nos expériences dans notre coin. Je l'ai beaucoup prêté parce qu'ils en avaient besoin de deux pour les tournées, les premières tournées. Donc, ils servaient du mien aussi pour les tournées. Et puis, on a développé un peu ce langage. Alors, lui, il a été beaucoup plus loin. Il en a fait le centre du son des Young Gods. C'était ça, en tout cas, au départ. Et puis, moi, quand j'ai rejoint les Young Gods, comme on était, comme tu dis, amis, même depuis avant que les Young Gods existent, on se faisait énormément écouter de musique. Donc moi, j'avais une assez bonne idée de ce que Franz avait dans la tête, du point de vue rythmique, si tu veux, parce qu'on parlait de musique tout le temps. Mm-hmm. Et au début, comme j'ai rejoint le groupe qui s'était déjà fait un nom et une notoriété avant que je le rejoigne, je me suis un peu mis dans l'esprit, je me suis dit... comment Franz jouerait ce morceau s'il était batteur, tu vois. Oui. Et j'essayais de mettre dans la peau de Franz qui serait batteur, et comme je connaissais un peu ses goûts, j'essayais d'aller dans ce sens. Et petit à petit, j'ai pris confiance en moi, et puis j'ai commencé à me dire, non mais attends, c'est moi le batteur.
0: Oui, excellent.
1: Et puis, petit à petit, j'ai commencé à devenir le gars qui propose la rythmique et qui... Alors, mais je reste influencé par déjà toute sa démarche musicale, mm-hmm. qui induit déjà une rythmique particulière, mm-hmm. et puis tout le vécu du groupe qui a précédé mon arrivée, mm-hmm. et aussi sa patte musicale qui est très particulière.
0: C'est incroyable, ouais. Mm-hmm.
1: Voilà, et donc du coup maintenant c'est une espèce de mélange entre l'influence qu'il a eue sur moi et ce que moi j'amène dans le groupe en tant que musicien.
0: Tout à fait, on en voit la différence, hein. Personnellement j'en vois largement la différence, parce que c'est hyper intéressant, hein, ce que tu nous dis. Justement, alors du coup, on va parler un peu du dernier album. Je pense que serait bien d'en parler aussi, parce que quand même, vous jouez au Rockstore bientôt, le 20 mai, et ça, faut venir. Moi, c'est un album que j'affectionne particulièrement. Tu vois, j'avais un petit peu lâché les Young Gods, pour être très franc avec toi. Je suis comme n'importe quel fan, ou bon, pas fan, mais une personne qui aime le groupe. Cet album m'a particulièrement touché. Et du coup, est-ce que tu peux nous parler un peu de sa conception, sans rentrer trop dans les détails, mais un petit peu quand même, pour nos fans. Mmh. Voilà, l'écriture, tout ça, l'enregistrement, toi, ton ressenti par rapport à ça.
1: Alors, il y a eu une période qui a précédé cet album où on a fait pour la première, enfin non pas pour la première fois, mais on fait ça assez rarement, on a joué une musique qu'on n'avait pas écrite, on a enregistré une version de In C de Terry Riley. Mmh. Et puis ça, c'est un truc qu'on imaginait qui était un peu un side project au départ, et puis qui finalement a rencontré pas mal de succès, qui fait qu'on a beaucoup tourné. Au départ, on a métissé ça, on l'a joué avec une chorégraphie, avec des danseurs, et puis finalement, on a assumé de le jouer sur scène comme ça, une heure de musique instrumentale, mi-écrite, mi-improvisée, enfin une espèce de frontière comme ça, c'est ça qui était intéressant pour nous. Et puis on en a fait une relecture plus électronique et plus Young Gods au niveau du son, quoi.
0: D'accord.
1: Et comme on a pas mal tourné ça, on avait envie de revenir évidemment après un format plus chanson, quoi. Mm-hmm. Chanson rock, courte, rapide, c'était un peu le mot d'ordre. Et ça a pris pas mal de temps parce qu'il y a eu un peu des drames personnels qui sont venus se graisser pendant l'élaboration.
0: D'accord.
1: Qui on a stoppé l'élaboration, en fait. À un moment donné, on a dû arrêter pour gérer ça.
0: D'accord.
1: Et puis, ça a pris pas mal de temps. Et quand on a repris, l'album a été coloré par ça, même les paroles ont été un peu changées, certains morceaux ont été écrits après, d'autres ont été changés, donc il a pris une coloration un peu, c'est un peu bizarre à dire, mais il a presque pris une espèce de profondeur supplémentaire de par les épreuves que certains d'entre nous ont traversées.
0: D'accord.
1: Et puis ça lui a amené une espèce de gravité, en plus du côté un peu qu'on voulait un peu plus rentrer dedans, un peu plus témoin de l'actualité aussi, de ce comment on la vivait nous. Et voilà, ça lui donne cette couleur, en même temps de vouloir revenir à un format plus rock, plus rapide, plus court, et en même temps cette espèce de profondeur comme ça qu'il a acquis avec le vécu, quoi.
0: On le ressent, hein, tu vois, sans le savoir nous personnellement, évidemment, il faut le voir. Mais moi, j'avoue le ressentir assez avec cet album. C'est assez particulier. C'est très intéressant cette idée d'avoir de répéter déjà avec de la danse ou autre chose et de repartir. C'est super en jam. Et du coup, je vais parler de la pochette, pochette de l'album. Alors, moi, cette pochette, c'est assez rigolo. Elle me fait un effet d'un espèce de miroir, évidemment. Mais on a l'impression que c'est un diamant qui casse, enfin, j'ai l'impression d'un diamant qui passe, tu vois, de sur un miroir et qui casse en même temps.
1: Ouais.
0: C'est quelque chose de très très très spécifique. Voilà.
1: Bah, les Young Gods ont toujours un peu travaillé, pas toujours, mais presque toujours. Les fours, c'est souvent de la matière. Mmh. Ça a été du métal, de la pierre, du goudron. Tu vois, il y a ce côté un peu brut comme ça. Et puis là, on avait envie d'essayer avec le verre.
0: C'est très chouette.
1: Et puis, en essayant des trucs, tout à coup, le verre cassé, ça nous a semblé quelque chose qui reflétait justement un peu l'esprit de l'album. Et on en a même fait même les photos de presse. Finalement, ça s'est réalisé comme ça. Puis c'est marrant parce qu'au début, on était là, on regardait les différentes possibilités. Tu vois, on avait fait plein d'essais. Les designers Vapico qui bossent avec nous aussi. Et puis, tout à coup, on s'était dit, ouais, non, mais là, c'est un peu too much. Et à un moment, on a vraiment l'impression qu'il y avait une rafale de mitraillettes qui avait tiré sur le... Alors, on l'avait écarté. Et puis, finalement, on s'est dit, non, mais on assume ça, quoi.
0: Non, mais je te rassure, ça me fait pas cet effet-là du tout.
1: On est revenu à celui-là, presque le plus dur, quoi.
0: J'avais un texte justement pour représenter un peu de manière poétique cette pochette. C'est marrant parce que je me suis retrouvé avec un poème d'André Monroy qui dit « La sincérité est de verre et la discrétion est de diamant ». Voilà, bon, c'était un petit peu le... Et ça m'avait pensé à ça, c'est marrant.

0: j'avoue, je viens vous voir le 20, mais je me suis réservé de ne pas regarder votre set, vous regarder de live. Moi, bon, je ne suis pas trop axé sur YouTube tout le temps. Le choix des morceaux de votre nouveau set, est-ce que... Bon, j'avais plusieurs questions dans une question. La réaction du public par rapport à ça. Mais en même temps, votre choix du set, est-ce qu'il évolue selon la tournée ou selon vos moments, vos instants présents? Est-ce que vous dites, bon, par exemple, là, tu m'as dit tout à l'heure, le morceau, vous allez bosser à voir peut-être plus tard qu'on entendra peut-être sur scène. Est-ce que vous changez, vous évoluez à ce niveau-là, du vieux morceau, nouveau morceau, ou demain, tiens, on se dit, on va faire une nouvelle setlist, on va tester d'autres trucs selon le public, etc.
1: Nous, ce qu'on veut faire avant tout, c'est toujours jouer le dernier album. Mmh. C'est ça qui nous importe, c'est ça qu'on a envie de montrer, c'est ça qu'on a envie de jouer, c'est ça qu'on a envie de dire. Maintenant, pour tout ce qui est le panachage qu'on fait avec des morceaux plus anciens, ça peut évoluer au cours de la tournée. Voilà, on peut changer quelques morceaux. Là, je te disais qu'il y en avait un qu'on n'arrivait pas encore à jouer vraiment. On va essayer de le faire quand même, tu vois. Donc, on continue à faire évoluer cette liste. Mmh. Mais en gros, elle tourne autour du dernier album. Et puis, je disais aussi qu'on n'a pas une souplesse de groupe de rock habituel de dire, ben, on va jouer ce vieux truc, c'est déjà quoi les accords? Ah oui, c'est comme ça, tu vois. Nous, il faut qu'on nourrisse les machines, qu'on fasse de la programmation. C'est compliqué, on ne peut pas improviser ça au cours de la tournée, tu vois. C'est des choses qui se préparent. Donc, on peut préparer plusieurs choses à l'avance pour se dire qu'on va peut-être changer pendant la tournée, mais c'est pas un truc qu'on peut improviser, quoi.
0: D'accord. Il y a un morceau particulièrement quand même dans le dernier album que j'aime beaucoup. Tu es un ami du temps. Tu es un ami du temps. Et là, bon, moi c'est un peu une question personnelle de petit radiophonique que je suis. Est-ce que tu peux me parler de ce morceau? Ça te dérange pas? Parce que moi, il y a une idée de longueur, de profondeur, mais en même temps de rapidité. Bon, il y a vachement de Young God, c'est clair, parce qu'il y a des moments où on se dit, putain, ça va péter, mais en fait, ça pète pas. Il y a des gros ponts qui pètent, mais ça va pas péter. Voilà. Est-ce que tu peux m'en parler?
2: C'est un morceau qu'on n'a pour l'instant pas joué en live, figure-toi.
0: Ah mince, ok.
2: On n'a pas trouvé la manière. Alors peut-être qu'on va le faire là en mai. On n'a pas manière de. On lui a pas rendu justice, si tu veux, c'est ça. C'est que quand on le jouait, on avait l'impression qu'on n'arrivait pas au niveau d'intensité qu'on avait eu en studio, ce qui est assez rare. D'habitude, on arrive toujours. Et là, pour l'instant, il est encore dans les starting blocks d'être joué sur scène, mais on n'a pas encore trouvé le moyen. Si tu veux, par rapport à tout l'album, c'était peut-être le plus produit de studio. Et puis, il a bénéficié d'espèces d'accidents, en fait.
0: Allez.
2: Je ne sais pas si tu... À un moment donné, il y a des espèces de chœurs qui viennent comme ça.
0: Oui, j'adore.
2: Mais de manière assez aléatoire et côté comme ça. Ça s'est passé au local une fois où on répétait cette rythmique. On essayait de trouver une manière de la rendre vivante. Et puis tout à coup, sont arrivés ces bruits de nulle part. Mm-hmm. Et en fait, c'est Cesare qui avait envoyé ça, mais presque par erreur, en fait. Une espèce de découpage qui venait d'ailleurs. Et puis, on s'est tous regardés, on s'est dit, mais c'est incroyable, c'est ce truc qui se passe.
0: C'est génial.
2: Et bon, et fait de ça, hein, tu sais, on peut jamais tout prévoir.
0: Tout à fait.
2: Et il faut rester ouvert à tout ce qui peut se produire malgré nous. Mm-hmm. Et là, c'était presque ça, si tu veux. C'est quand même quelque chose qu'il avait travaillé en amont, mais je crois pas que c'était du tout destiné à ça. C'était vraiment... ça s'est retrouvé là-dessus, un peu par hasard. C'est ça qui finalement a fait passer le morceau dans le répertoire. Mm-hmm. On s'est dit, ah non, mais là, il y a vraiment quelque chose de particulier. Mm-hmm. Et puis... Et des paroles, oui, alors, bah, tu sais, on compose tous la musique dans le groupe. Les paroles, c'est vraiment Franz.
0: Oui, ah, voilà.
2: Donc, c'était une parole qui est dans le groupe. Mm-hmm. Et là, bah, je pense qu'il serait plus qualifié que moi pour te parler de ce qu'il a voulu dire vraiment dans les paroles. Mm-hmm. Mais en effet, je crois que ce que tu ressens est assez juste. Il y a quelque chose entre le temps que prennent les choses... que prennent les choses dans les relations aussi, hein, pas que dans les fêtes et l'urgence et il y a quelque chose de ça.
0: J'aime beaucoup, hein, pas vraiment ce morceau, hein. Le morceau, en fait, bon, une question un peu sur l'IA, est-ce que tu as envie d'en parler? Est-ce que du coup, guider sampling dit modernisme, après nous on était des bidouilleurs des années 80, hein, tu vois, comme tu expliquais à l'époque, tu travaillais beaucoup coup avec tes amis des Young Gods et tout, avec la grosse bidouille. Bon, voilà, cette question on la pose tous, on est un peu malheureux, enfin, je suis un peu malheureux de poser cette question, mais bon, c'est un fait accompli, l'IA est là, et j'ai récemment essayé, testé des morceaux avec l'IA, c'est assez flippant, c'est bien et c'est horrible. Qu'est-ce que t'en penses?
2: Moi, j'ai toujours été un fan de science-fiction, donc j'ai entendu parler de ça bien avant que ça existe, tu vois. Dans des bouquins que je lisais. Puis là, je vois débarquer ce truc, quoi. Puis quelque part, je m'y attendais un peu, parce que voilà, souvent les projets les plus fous finissent par essayer d'être réalisés, puis souvent finissent par y arriver. Alors évidemment, moi, je suis exactement comme toi. Je suis en même temps fasciné par ce qui se passe et en même temps extrêmement effrayé, comme chaque fois qu'il y a des espèces de révolutions dans la technologie, que ce soit mécanique ou biologique, ou maintenant digital. Il y a toujours des choses qui tout à coup ont l'impression de nous échapper, quoi.
0: C'est marrant.
2: Et puis là, pour la première fois, on est dans un cas où réellement ça peut nous échapper. C'est-à-dire que tout à coup, les trucs peuvent se passer sans nous.
0: C'est vrai.
2: On n'a plus besoin d'être derrière. C'est ça qui est extrêmement effrayant et en même temps assez fascinant, parce que tu te dis, si on arrive à garder la maîtrise de ça, on peut en faire quelque chose de bien. Mais à mon avis, il y a toujours quelqu'un pour aller trop loin, quoi.
0: Et là, la question, l'album Shine That Drone, on y est un petit peu aussi. Pareil, ce morceau-là, je sais pas, toi, quel ressenti, vous le jouez aussi sur scène, celui-ci, ou pas?
2: Oui, on joue sur scène, oui. Je crois que c'est le final du concert.
0: D'accord, c'est un morceau que j'affectionne particulièrement aussi, et le texte aussi, du coup. Tu en penses quoi de ce morceau, toi, personnellement?
2: C'était un peu, si tu veux, le plus explicite au niveau de ce que Franz avait envie d'exprimer par rapport à... à l'actualité qui nous entoure.
0: Ouais, il est très clair.
2: Et c'est marrant parce qu'au début, on l'appelait, le titre c'était Shine Drone Down.
0: Okay.
2: Et puis il trouvait presque trop explicite, tu vois. Il disait non, mais Franz, c'est toujours, pour lui, c'est toujours très important que plusieurs explications ou plusieurs significations soient possibles.
0: C'est vachement bien.
2: Que ce soit pas un manifeste, tu vois, mais quelque chose de plus poétique. Donc il est arrivé à Shine That Drone plutôt que Shine Drone Down. Le morceau veut dire la même chose, mais c'est juste qu'il te laisse un peu respirer et te l'approprier, si tu veux. Moi, je trouve ça extrêmement intelligent.
0: C'est super bien, exact.

0: J'ai récemment lu une bio d'un groupe où souvent parle de première partie, de groupes qui sont en première partie ou seconde partie.
1: Ouais.
0: Et vous choisissez pas votre première partie, vous pouvez tourner en solo actuellement
1: Alors ça dépend.
0: Imposée, ouais.
1: Ça dépend. La plupart du temps, c'est les salles qui nous proposent des trucs.
0: Ouais.
1: Mais ils nous font écouter. Donc il y a quand même peut-être des fois il y a plusieurs propositions et puis on en choisit une. Et puis là dernièrement on a fait une tournée un peu dans les pays de l'Est de l'Europe et là on a amené notre première partie avec nous. Un groupe qui s'appelle Tout Bleu qui vient de Genève.
0: D'accord.
1: Et qui a fait une bonne partie de la tournée avec nous.

0: j'aime bien pouvoir avoir un truc où on a l'impression, pas que ce soit la même chose, évidemment, ce serait ridicule, mais quelque chose qu'on aime écouter aussi, tu vois, qui, même si c'est très différent de ce qu'on fait, ça peut être super complémentaire, ou quelque chose qu'on a envie de faire connaître aussi, tu vois, on se dit, ah bah ce serait une... nous on adore ça, et puis ils n'arrivent pas beaucoup à tourner, donc
1: c'est super.
0: Il y a différentes manières de le faire. La plupart du temps, c'est quand même, voilà, c'est quand même des propositions qui sont faites par les salles.
1: D'accord.
0: Ou par le gars qui a monté le concert, et c'est nous qui, on a le dernier mot, mais on écoute un peu ce qu'il nous propose.
1: D'accord. Et j'ai écouté une interview de vous, vous êtes tous les trois au Hellfest, et apparemment votre rêve, ce serait de tourner en première partie de Tool. Alors je sais pas, c'est un des trois qui a dit ça. Moi, je suis un énorme fan de Tool.
0: Ok.
1: Je te pique un peu là-dessus. Ouais. Et ça serait bien une tournée Young Gods et Tool.
0: Alors figure-toi. Alors moi, c'est pas moi qui ai dit ça, je me rappelle pas que quelqu'un l'ait dit, mais c'est pas impossible. Ce qui s'est passé en tout cas, c'est que le tout premier concert de Tool, leur tout premier concert, c'était en première partie des Young Gods aux États-Unis.
1: Eh oui, ah là là, d'accord.
0: Alors ça,

0: reconnaissance, justement, parce qu'à l'époque, bah, ils étaient parfaitement inconnus.
1: D'accord.
0: Et puis, les Young Gods les avaient accueillis à bras ouverts, permis de s'installer, malgré la gêne occasionnée. Mmh. Et c'est resté, je crois que c'est resté quelque part un peu des potes, quoi.
1: Voilà. C'est pour ça, maintenant. Alors, bon, voilà, la grosse machine.
0: Mais tourner avec Tool, oui, bah oui, ce sera super.
1: Ouais. C'est, il y en a combien de temps, ce que je suis vachement similaire, justement. C'est marrant, entre Tool et les Young Gods, au niveau musical. Je ne sais pas si tu perçois un peu mon idée. Je suis un grand fan de Young Gods, je suis un grand fan de Tool, mais il y a quelque chose de très, très atmosphérique, poétique, imagé.
0: En tant que batteur, je suis très flatté, en tout cas.
1: Ouais, génial.
0: Parce qu'ils ont un batteur de malade.
1: Exact.
0: Et moi, je les ai vus au Hellfest, justement, une fois, on jouait là-bas, et j'ai trouvé ça extraordinaire.
1: Ah, ouais, oui,
0: c'est vraiment pas... Vraiment sur scène, quoi. Vraiment, c'était... Il y avait un truc... Oui, très spécial et très puissant, quoi. Pas puissant dans le sens coup de poing dans la gueule,
1: non,
0: tu vois.
1: Non,
0: puissant
1: justement.
0: Plutôt
1: en finesse.
0: Ouais, voilà. C'était quelque chose d'impressionnant. Ouais.

0: Et le 21, est-ce que tu connais La Rochelle? Parce que moi, c'est la première fois que j'ai vu Tool, c'est à La Rochelle, et c'était en première partie de comment il s'appelait, zut, Fishbone. Donc c'est voilà.
1: Ah ouais.
0: Qui à l'époque était très reggae, et c'était ma découverte. Mais vous, peu de temps avant, et après, dans les années 90, est arrivé cet ovni Tool. Et,
1: ouais.
0: Donc là, vous jouez à La Rochelle. Où est-ce que vous jouez à La Rochelle?
1: Oula, alors tu me poses une colle. Là.
0: Merde, pardon. C'est moi, j'aurais dû le savoir. Désolé.
1: Faudrait que je regarde. Je me rappelle plus du nom de la salle.
0: C'est l'erreur de ma part. Alors vous, je vous ai vu au Confort Moderne il y a très longtemps. C'était en 86. C'est apparemment d'après programmateur, voilà. Et moi, cette idée de la scène, j'avais trouvé ça magnifique. Où il y avait justement le chanteur au milieu, peu de gens sur scène. C'était surtout ça. On n'avait pas l'habitude d'avoir peu de gens sur scène à l'époque. Ouais. J'avais l'impression que le chanteur ait déambulé dans une rue. C'était très spécial. Et à chaque fois, la rue était différente. Il y avait une profondeur. Hop, le sampleur, le batteur derrière, et ça changeait de scène, de morceau. C'est absolument magnifique.
1: Okay.
0: Par rapport à ça, tu as été parmi les premiers justement à être quand même des groupes à trois, parce que c'est quand même pas rien. Parce qu'ils ont
1: le trio. Ouais.
0: Le trio à l'époque par Motorhead, ou ZZ Top. Je blague. Mais c'était rare.
1: Il y a toujours eu. Il y avait Jimi Hendrix.
0: Hendrix aussi.
1: Il y avait les Cream. Il y avait les trios. Oui, ce qu'on appelle les power trio.
0: Power trio, c'est ça, mais là, c'est justement l'idée, elle est différente. C'est un sampleur, pas de bassiste, pas de guitariste. Bon, maintenant, il y a un chanteur-guitariste et un batteur, et ça, c'est excellent. Et qu'est-ce que tu penses, tu vois, d'Evanescence, un peu tous ces groupes, comme là, en ce moment, un groupe qui cartonne qui s'appelle Angine de Poitrine, qui sont des duos et tout. Qu'en penses-tu?
1: Ils sont que deux, ouais.
0: Ouais.
1: Ah, bah, Angine de Poitrine, c'est, j'ai découvert ça un peu comme tout le monde, dernièrement, parce que c'est un peu la nouveauté hype. Je sais pas encore trop quoi en penser,
0: ouais,
1: j'ai trouvé sympa.
0: Ouais.
1: J'ai trouvé sympa. J'ai trouvé, pas mal.
0: Ouais.
1: Mais j'ai encore besoin d'un peu de recul là.
0: Moi aussi, c'est marrant.
1: Peut-être qu'on arrête d'en parler tout le temps et puis que j'écoute ça tranquillement.
0: Il y a un petit peu de ça, ouais. Tu l'as dit.

0: un peu hype, voilà, c'était marrant parce que je piquais un petit peu là-dessus parce que voilà, l'effet du duo, bon, ok, c'est bien, les techniques, ok, on a vu et tout, mais bon, des groupes comme ça, il y en a pas mal quand même dans l'idée.
1: Hein. Oui, oui.

0: Et il y a un album que j'affectionne particulièrement de vous, l'album Acoustic Session. Je ne sais pas si d'autres te l'ont dit, mais moi j'adore cet album aussi, vraiment. Franchement, perso, j'ai trouvé que ça a cartonné de remettre tout ça en acoustique. On s'aperçoit, moi à l'époque, que le chanteur, il joue super bien de la guitare.
1: Oui.
0: Que finalement, voilà, c'est la base, etc., etc. Et est-ce que vous avez une idée là-dessus ou pas, entre autres,
1: de alors, au début,
0: cette formule.
1: Au début, je crois qu'on avait voulu faire deux, trois morceaux pour, je ne sais plus si c'était pour une soirée ou pour une performance. C'était un peu un challenge comme ça, de se dire, tiens, est-ce qu'un morceau des Young Gods, ça tient quand il n'y a pas toute la machinerie et tout le volume derrière?
0: C'est ça, ouais, génial.
1: Et puis, on avait trouvé des moyens de le faire. À l'époque, on était quatre. Hein, on avait un guitariste en plus qui s'appelait Vincent Henny, qui a pas mal contribué à la chose quand même. Mais en effet, il se trouve que Cometto et Franz sont aussi guitaristes. Oui. C'était marrant. Les premières fois que finalement, on a joué, on s'est pris au jeu et puis on a fait tout un répertoire, et finalement on l'a enregistré. C'était un peu la maison de disque, notre maison de disque qui nous a dit mais faites-en un album, en fait, c'est vraiment, il y a vraiment quelque chose, quoi, c'est pas juste anecdotique. Et puis on s'est pris au jeu, on a fait une espèce de retraite avec que des instruments acoustiques, tu vois. Et puis on essaye pas mal de morceaux. Et puis on ressort avec ce qui fonctionne, quoi. Moi j'avais toutes sortes de percus, sauf une batterie, tu vois. Et puis aussi des guitares, des contrebasses, des machins. On avait tonnes de matos. Et on a essayé plein de combinaisons. Et puis les premières fois qu'on jouait ça sur scène, des gens qui venaient dire, mais en fait, vous savez jouer de la musique.
0: C'est un peu ça. Tu vois, c'est marrant, on a pas sûr que le chanteur est guitariste aussi, tout à fait.
1: Oui, c'est non, ça. Je blague. Tout à coup, les Young Gods, ça pose tellement de questions. Même quand les gens voient sur scène, ils comprennent pas exactement ce qui se passe, tu vois.
0: C'est super intéressant.
1: Ils jouent quoi, nous sortent les sons. Et puis là, tout à coup, ils nous voient jouer d'un instrument acoustique, puis ça fonctionne. Puis c'est ça. Mais en fait, vous savez jouer. Je dis, en fait, oui, on est musiciens.
0: Mais quand même, excusez-moi.
1: c'était hyper marrant, la réaction. Et puis voilà, après, c'était un peu comme je te disais tout à l'heure, INSEE. On a été surpris par le fait que, déjà, on pouvait jouer dans d'autres endroits où normalement on ne pouvait pas jouer. Et puis, ce qui fait qu'on a fait une tournée qui était un peu... finalement, on aurait pu continuer encore presque un an à jouer ça, quoi. C'est nous qui avons finalement, comme avec INSEE, tu vois, à un moment donné, on a eu envie de revenir à un truc un peu plus frontal, quoi. Et puis on est passé à l'album suivant, mais là on a assumé de faire ça pas mal de temps en live. On a essayé de rendre acoustiquement un truc qui était fait avec des samplers et des machines.

0: Et est-ce que tu peux nous parler un peu maintenant, un peu technique sur ta batterie, comment tu vois les choses, un peu le détail, comment tu étais au niveau sampler, comme tu m'as dit, tu étais un G-son auparavant, que tu avais vachement travaillé avec les Yungo, pas vachement, tu avais rencontré les gars et
1: j'étais
0: tout.
1: J'étais pas un G-son en fait, je m'y connaissais un petit peu, mais de manière empirique comme ça. Et Franz, lui, il a toujours eu une vision globale de la chose, c'est-à-dire qu'il ne s'était pas, depuis le début, même sans aucun budget, il présentait les Young Gods sur scène avec un son et de la lumière. Il y avait c'était un concept global depuis le début. Puis quand je suis mes premiers groupes, on était déjà contents de pouvoir jouer, tu vois, on n'avait pas cette vision globale comme ça. Lui, il l'a eu tout de suite. Et puis, il m'a demandé d'être un G-son parce qu'il n'en avait pas encore trouvé un. Et il préférait prendre un musicien qui connaissait la musique, parce que c'était très particulier de sonoriser les Young Gods. Un truc à l'époque, c'est un ovni, comme
0: mais
1: tu
0: grave.
1: Dis. Et il préférait que moi, je sois là et que je connaisse ce qu'ils font, plutôt que de prendre un ingé son d'une salle qui serait un professionnel, mais qui n'ait jamais vu ça, puis qui ne sache pas quoi en faire. Quoi. Donc c'est comme ça que je me suis retrouvé un ingé son. Maintenant, au niveau matos, moi, quand j'ai commencé la batterie, moi, j'ai 64 ans. Hein.
0: Ouais.
1: Donc c'était dans les années 70. Et j'étais fan de musique électronique parallèlement à amoureux de la batterie, que je suis toujours. Mm-hmm. Mais j'écoutais de la musique où il n'y avait pas de batteur, tu vois. J'écoutais c'est des trucs de krautrock allemand, avec ces grosses machines à l'époque, ces synthés analogiques modulaires.
0: Schulz ou des trucs comme ça, non?
1: Tangerine Dream. J'étais hyper fan de ça,
0: moi
1: vraiment.
0: Moi aussi, pareil. Hein.
1: Et donc, on me disait, mais t'es batteur et t'écoutes de la musique où il n'y a pas de batterie, quoi. Puis je disais, c'est un peu paradoxal, et c'est pour ça que je te disais que quand j'ai rejoint les Young Gods, j'ai pu rejoindre ces deux amours dans un seul projet, tu vois, la musique électronique et la batterie. Mais du coup, moi, quand j'ai acheté ma première batterie, parallèlement, j'ai acheté mon premier synthé.
0: Excellent.
1: Donc j'avais toujours les deux casquettes, en fait.
0: Ouais, tu t'es accompagné
1: j'étais
0: seul.
1: Non, mais je faisais des musiques pour des spectacles ou pour des films ou des trucs comme ça. J'utilisais l'électronique. J'avais même souvent dans mes premiers groupes, j'avais un synthé à côté de moi, même en tant que batteur, quoi. Donc voilà, moi je suis un batteur fou de musique électronique. Donc ce qui a fait que mon intégration dans le groupe a été relativement
0: évidente,
1: simple, parce que j'avais l'habitude de bosser avec des loops, de bosser avec des tu vois. Donc ça a pu se faire.
0: Et techniquement là, pour les jeunes batteurs qui écoutent l'émission, qui vont l'écouter plus tard, comment est-ce que tu fonctionnes au niveau de tes loops, au kick, comment est-ce que tu fonctionnes?
1: Alors moi j'ai pas de clic.
0: D'accord.
1: Sur scène, j'ai juste un ampli. Alors il y a les retours habituels, hein, avec la musique qui passe dans les retours, et en plus de ça, moi j'ai un ampli au niveau de mon oreille gauche, avec une petite mixette, et dans cet ampli ne viennent que ce qui est en loop.
0: Okay.
1: Ce qui n'est pas toujours le cas. Il y a des choses qui sont jouées, il y a des choses qui sont envoyées en loop.
0: D'accord.
1: Tout ce qui est en loop, c'est-à-dire qui ne peut pas bouger avec moi si moi je bouge, par exemple,
0: oui, tout à fait.
1: Ça m'est envoyé indépendamment du reste,
0: d'accord,
1: dans un ampli séparé. Donc tu vois, c'est aussi comme ça, je te disais que tout avec nous, on peut pas improviser de mettre un nouveau morceau, il faut aussi préparer ça, par exemple, m'envoyer tout ce qui est en loop dans cette de manière suffisamment claire pour que je puisse l'entendre, et avec j'ai une mixette qui fait que si tout à coup le loop j'entends pas assez, je peux le monter.
0: D'accord.
1: Moi tout seul, j'ai pas besoin de faire des grands signes pour qu'il me le monte. Donc je suis indépendant par rapport à ça. Et donc j'arrive à me caler sur les loops parce que je les ai suffisamment forts, et surtout je peux les monter si tout à coup dans telle salle ou telle autre je les entends moins.
0: Ça demande un gros travail de concentration quand même. Tu es obligé de rester tout le temps sur le beat, mais en étant quand même quelque chose de, comme je disais en début d'émission, évolutif,
1: change,
0: en fait c'est ça qui est extraordinaire avec les Young Gods.
1: Ouais, puis des loops, il y en a pas tout le temps, tu vois. Par exemple, il y a un morceau comme Gasoline Man.
0: Gasoline Man.
1: Il y a un loop qui rentre à la troisième minute. Mais tout le reste, c'est pas en loop. Donc, c'est-à-dire que si toi, pendant les trois premières minutes, t'as accéléré un tout petit peu, quand le loop rentre, eh ben, c'est faux, quoi. Donc, ça demande une grande précision, même si t'es pas, même si t'es pas en train de jouer avec une machine qui est en loop. Parce qu'à un moment donné, ça débarque, et puis là, t'as intérêt à être dessus.
0: C'est ça, t'as intérêt à être dessus. Ouais, ça, c'est on a parlé aussi un peu de ça en début d'émission. Moi, j'ai adoré l'idée que vous travailliez sur un nouvel album. Tu me disais, vous avez travaillé avec une danseuse ou avec des gens ou autre. Est-ce que vous avez des idées futures où vous laissez aller au gré du temps avec vos rencontres avec un poète?
1: Des collaborations
0: ici, ou qui vous donne l'idée d'un futur, hein.
1: Alors, l'idée du futur, c'est que pour l'instant, au gré des rencontres et des opportunités, et c'est vrai qu'on a fait, on a pas mal fait de collaborations avec les New Yorkais de Delec, avec Sacha. Ah ben on a fait
0: un. C'est bien ce que vous avez fait.
1: On avait fait une tournée avec eux et un live qui est sorti.
0: Ouais, je l'ai.
1: Et puis moi j'ai adoré ça, La culture black américaine. Ouais, moi en tant que batteur, c'était un truc que j'avais vraiment dans le sang, quoi.
0: Génial.
1: Et puis de me retrouver avec eux qui avaient cette culture là aussi, mais qui m'ont appris plein de trucs. Ils étaient des mecs hyper cultivés en fait. Incroyable. Ils connaissaient toute la musique européenne aussi.
0: Excellent.
1: Ils m'entendaient jouer. Ils entendaient des influences dans mon jeu de batterie et c'était vrai. Il me disait, mais t'as dû écouter ça. Puis en fait, je dis, oui, c'était hallucinant. Ils arrivaient à pointer des trucs que je pensais pas qu'on pouvait entendre. Tu vois.
0: Pour les auditeurs, un groupe absolument à découvrir, Dilek, voilà, c'est à écouter absolument, vraiment.
1: Et ils viennent de sortir un album, je crois.
0: Je ne l'ai pas écouté, j'ai vu passer, voilà, parce que j'ai les pubs sur.
1: Ouais.
0: Je reçois, je n'ai pas donné le nom et compagnie. Alors, du coup, voilà, bientôt en concert, vous, le 20 de ce mois, le 20 mai au Rockstore. Nous sommes très contents de vous voir. Nous, on sera là, en tout cas, on viendra te voir.
1: Excellent, on se verra en plus de s'entendre. Voilà.
0: Oui, et c'est quoi ton album du moment, du coup? Une dernière question, si ça ne te dérange pas.
1: Mon album du moment, alors laisse-moi réfléchir deux secondes, parce que j'en écoutais pas mal. parce que je suis comme toi, je ne l'ai pas encore écouté.
0: Ouais.
1: Je sais qu'il tourne avec. Il y a un truc qui m'est tombé dans les pattes là, qui s'appelle Love in Exile.
0: Je connais pas du tout. J'aime beaucoup le titre.
1: Ça te dit quelque chose?
0: Non.
1: J'ai entendu ça.
0: Love in Exile.
1: J'ai entendu ça en tournée.
0: Ouais, je note ça.
1: Dans le bus.
0: Ouais.
1: J'ai trouvé ça super beau. Et puis, du coup, j'ai commandé l'album parce que moi, fais partie des gens qui aiment bien avoir les albums dans les mains, quoi.
0: Pareil.
1: Donc, j'ai commandé l'album et il est arrivé hier. Et là, je l'ai dans les mains, là, Love in Exile. Et je l'ai pas encore écouté. Il est même pas encore ouvert, quoi.
0: D'accord.
1: Donc, c'est plus que nouveau, c'est carrément le futur. Mais je suis assez fan. Sinon, le dernier, And Also the Trees.
0: Oui.
1: J'aime assez.
0: Ouais,
1: dans un style très romantique anglais. Mais c'est un groupe que j'ai toujours bien aimé. Puis là, ils ont sorti un album que je trouve assez beau. Je suis un peu biaisé parce que j'ai une collaboration avec le chanteur Simon Jones. On a un duo qui s'appelle November.
0: November, ok.
1: On a fait déjà deux albums. On est en train de travailler sur un troisième. Donc en fait, j'ai une connexion avec ce groupe assez proche, mais je trouve leur dernier album assez réussi. Qu'est-ce que je te dirais d'autre?
0: Écoute, merci beaucoup.
1: Ça
0: pour parler des heures, là.
1: Ouais, ouais, c'est clair. Ah ouais, si tu me lances, là.
0: Oui, c'est clair. Je n'ai rien dit. Deus.

0: Du coup, est-ce que vous avez une idée en vinyle? Est-ce que vous sortez de vinyle bientôt, là, justement? Est-ce que vous avez des vinyles en merchandising?
1: Moi, oui, oui, bien sûr.
0: Il y a beaucoup de vinylophiles dans mon entourage. Voilà, vous avez aussi le vinyle qui sort?
1: Oui, oui, il y a une version vinyle du dernier album.
0: Ouais.
1: Il y a une version vinyle avec le CD dedans.
0: Avec le CD dedans, d'accord.
1: Donc, tu as carrément les deux pour le prix d'un.
0: D'accord.
1: Tu as le CD et le vinyle avec le CD dedans.
0: Ouais, moi, généralement, j'ai le code. Quand j'achète le vinyle, j'ai un petit code à l'intérieur qui me permet de télécharger pour les copains. Voilà.
1: Ah bah, tu vois.
0: Merci beaucoup à toi. Et merci. Nous avons eu le batteur des Young Gods au téléphone. Et n'oubliez pas de venir le 20 mai au Rockstore pour ce concert magnifique. Et merci beaucoup à toi.
1: Salut, à bientôt, on se voit là-bas alors.
0: Oui, on se voit là-bas, ciao.

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1: Il est minuit à Vichy, une heure à Jérusalem.
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1: Lui-même.
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1: Il est 1 heure à Lamballe, 7 heures à Oulan-Bator.
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Je me demande pourquoi on l'a mis en prison, ou c'est politique plutôt, mais je ne pense pas que c'est agriculture, parce qu'il y a un peu la politique qui joue beaucoup là-dedans, dans ce milieu, et je pense aussi que c'est un homme qui fait beaucoup pour les paysans. Moi, je suis pour les paysans, alors de toute façon, pourtant, je ne suis pas paysanne, hein. Je suis de Marseille, en plus, alors vous voyez, mais je trouve que les agriculteurs, pêcheurs, ils se donnent bien, s'il n'y a pas eux, on ne mange pas, hein.

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0: les 2 heures à Maastricht et 20 heures à La Havane.
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